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1: Bonjour à tous, je me présente au nom de Mukoko Vivu et à Samantha. Mon école de provenance c'est Le Rocher et maintenant je suis au collège Cavalli. Entre l'école primaire et l'école secondaire, il y a une très grande différence. Parce qu'à l'école secondaire, de 1, on quitte vite. De 2, il n'y a pas toujours le même professeur. Il y a plusieurs professeurs différents. Oui, je commence à m'adapter.
2: Et les enseignants sont quand même un peu courtois comme à l'école primaire.
1: Cette question, je ne vais pas y répondre.
2: Non, mais dis.
1: Il y a d'autres qui sont un peu courtois. D'autres sont méchants.
2: Alors, avec l'expérience acquise à l'école primaire, Les Rochers, vous espérez déjà bien travailler si vous n'aurez pas quand même des difficultés?
1: Oui, je n'aurai pas de difficultés parce que il y a une heure déterminée pour chaque prof. Donc, mon secret pour que je réussisse, ce sera l'étude. L'étude concentrée et suivre le professeur quand il enseigne.
3: Bonjour à tous, je réponds au nom de Kavra Bach et Manila. J'étudie au collège Cambali et à l'Institut Cambali plutôt. Mon école de provenance est Le Rocher.
2: Comment tu as apprécié déjà l'Institut Cambali?
3: L'Institut Cambali, c'est une très bonne école. Il y a de la formation, il y a aussi de l'éducation.
2: La formation reçue à Le Rocher, ça va vous permettre quand même de bien travailler ici?
3: Oui, la formation que j'ai reçue au Rocher, ça va me permettre de bien travailler ici.
2: Quel est le cours qui vous semble être passable?
3: Bon, je dirais le cours qui me semble être passable, c'est français. Français, l'algèbre, le dessin, bon, et les autres cours.
2: Mais ici au collège, il y a des enseignants jeunes, il y a aussi des vieux. Comment allez-vous vous adapter à tout ce monde?
3: Juste en train de m'adapter.
2: Vous avez quel message envers les enseignants?
3: Pour les enseignants du collège, les messages que je pourrais, c'est merci pour cette formation qu'ils sont en train de nous donner. Certains sont gentils, bon, et tous sont gentils. Certains nous éduquent aussi quand on dérange en classe. Ils nous éduquent parce que, comme ici, quand tu fais une bêtise, on te dit de sortir, soit de te mettre à genoux. C'est ce que j'aime ici parce qu'on dit parfois à quelqu'un de se mettre à genoux, soit de sortir parce qu'il a fait une bêtise. Mais à l'école primaire, là, seulement fouetter et puis les gens s'habituaient. Et puis chaque jour, ils pouvaient faire des bêtises.
4: Au nom de Patondé, l'Aziz à Esther, je suis ressortissant du complexe scolaire Les Rochers. Maintenant, je suis au collège Cambali.
2: Comment tu trouves déjà Cambali?
4: Oui, Cambali, c'est une très bonne école. Il y a une très bonne éducation et de la discipline. Cela veut dire qu'on enseigne très bien, on éduque aussi les enfants.
2: À l'école primaire, vous étiez habitué à dîner à l'école. Est-ce que cela ne vous cause pas de problème ici quand vous ne mangez pas ici à l'école?
4: Non, ça ne nous cause pas de problème parce que si les parents ont quelque chose à nous donner, ils peuvent nous donner. Et là, ça ne peut pas nous causer des problèmes.
2: Les mesures barrières contre Ebola sont en train d'être respectées aussi?
4: Oui, sont en train d'être très bien respectées.
2: Qu'est-ce qui se passe, par exemple, à l'école, en classe?
4: En classe, donc, on ne doit pas se toucher, on ne doit pas se saluer parce que c'est interdit de se toucher quand il y a la maladie à virus Ebola.
2: Vous avez quel message aux parents qui vous ont conduit jusqu'au collège?
4: Moi, je dis à mes parents merci parce que moi, j'aime trop cette école parce qu'il y a trop de l'éducation et aussi les profs aussi qui nous enseignent très bien. Comme aussi l'enseignant qui m'avait enseigné à l'école primaire avait dit toujours, l'intelligence se trouve dans les yeux et dans les oreilles. Donc si tu écoutes et si tu vois, là tu dois réussir.
5: Je réponds au nom de Linda Kasongo Neema. Je viens du complexe scolaire Les Rochers, mais maintenant je suis à l'Institut Cambali. Je suis en 7e d'éducation des bases F. Je remercie beaucoup les enseignants du complexe scolaire Les Rochers parce qu'ils m'ont formé, ils m'ont bien enseigné, car c'est grâce à eux que je suis ici. Parce qu'ils m'ont vraiment très bien enseigné, ils m'ont éduqué. Quand je faisais des bêtises, ils m'ont vraiment bien éduqué parce que c'est grâce à eux que je suis ici. S'ils ne m'avaient pas éduqué comme ça, si j'avais eu moins de 65%, je ne serais pas ici à ce moment.
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11: Notre peur la plus profonde n'est pas d'être inapte. Elle est que nous puissions être dotés d'un pouvoir sans commune mesure. On n'apporte rien au monde en se dévalorisant. Il n'est pas éclairé de se faire plus petit que l'on est, simplement pour rassurer les autres autour de nous. Si nous nous libérons de notre propre peur, notre présence seule pourra aussi libérer les autres.
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14: Ravi de vous savoir nombreux à l'écoute de la RTV ce matin. Bienvenue à cette édition du journal sur votre radio. Avant tout, le titre. Inquiétude des habitants de Boutembo face à l'achat des moustiquaires usés à travers la ville. Si certains redoutent des liens avec les forces négatives, une autorité des bases appelle les services de sécurité ainsi impliqués pour connaître la destination finale de ces matériels.
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14: Au moins 2 millions de personnes nécessitent une assistance humanitaire au Nord Kivu. L'alerte du bureau provincial OCHA qui déplore la persistance de l'activisme des groupes armés. Les organisations humanitaires appelées à se mobiliser pour soulager la souffrance des déplacés.
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14: Baisse de la production de lait à Nyamilima, à territoire de Rutshuru. Les fournisseurs s'inquiètent de la chute de leurs revenus. Voilà tout pour les titres.
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14: Installez-vous confortablement pour les détails. C'est à tout à l'heure.
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14: Fabrice Mihimbi pour la mise en onde. Bienvenue aux détails de ces journaux. Comme on le sait en titre, un phénomène inhabituel sévit à Boutembo. Des femmes munies de mégaphones sillonnent les rues pour racheter des moustiquaires déjà usés, imprégnés d'insecticides. Une activité qui suscite inquiétude et interrogation au sein de la communauté. Certains habitants soupçonnent un lien avec des forces négatives actives dans la province du Nord Kivu. Reportage de Nelson Rafiki rendu par Richard Maliro.
13: Mégaphone à main, elle passe de porte à porte, proposa de racheter les vieilles moustiquaires imprégnées. Approchée par notre reporter, l'une d'elles a refusé de s'exprimer sur les raisons de cette activité. Une situation qui inquiète de nombreux habitants. Katempo Emmanuel, résident en cellule Katia au quartier Voutetia, à commune de Kimemi, appelle les autorités à se saisir du dossier rapidement.
15: Il y a des femmes qui circulent souvent chez nous avec des mégaphones à la main en train de solliciter des moustiquaires déjà. Nous nous posons toujours la question, où vont ces moustiquaires? Un jour, nous avons approché l'une d'elles qui nous a fait savoir qu'elles ont un patron qui les envoie et qui les rachète. On ne les a jamais revus sur le marché. Curieusement, certains rescapés des ADF nous disent qu'ils ont souvent été ligotés avec des cordes faites à la base de ces moustiquaires.
13: Même inquiétude chez les autorités de base. Kamala Mwengi Katabei, chef du quartier Nguéré, dans la même municipalité, affirme que la question est déjà sur la table des autorités compétentes.
17: Et c'est nous les premiers qui avions alerté les services chargés de faire le suivi. Et nous avons fait d'abord le suivi comme les chefs des entités en vérifiant si les motifs là qu'ils nous présentaient, qu'ils partent protéger leur jardin. Nous avions fait des enquêtes là, mais nous avions vu que 80% des moustiquaires étaient perdus dans la nature. 20% des moustiquaires ramassés, c'est ce qui pouvait être retrouvé sur des jardins dans des parcelles.
13: Certaines de ces femmes acheteuses des moustiquaires avaient déjà été interpellées par les services de sécurité il y a quelques jours.
14: Nous avons également le sommaire de cette édition. La situation humanitaire reste préoccupante dans la région de Beni, à province du Nord Kivu. À la base, les bureaux de la coordination des affaires humanitaires à RDC, OCHA, évoquent la persistance et l'activisme des groupes armés provoquant les déplacements de plus de 2 millions de personnes à province. Cette question a été au centre d'une rencontre samedi dernier entre le chef des bureaux OCHA Nord Kivu et la ministre d'État en charge des Affaires sociales, Action humanitaire et Solidarité nationale, Eve Bazaïba. Les acteurs humanitaires plaident pour une mobilisation accrue des ressources en faveur des populations affectées par les conflits armés. Reportage de Patrick Sialoua.
19: À Beni, la situation humanitaire continue de susciter des vives préoccupations dans un contexte marqué par la répétition des conflits armés et les déplacements des populations. Face à l'ampleur des besoins, les acteurs humanitaires appellent à une mobilisation financière conséquente afin d'apporter une réponse adaptée aux milliers de personnes en situation de vulnérabilité. Lors de cette rencontre avec la ministre d'État, le chef des bureaux de l'OCHA au Nord Kivu a insisté sur la nécessité de renforcer les moyens consacrés à l'assistance humanitaire. Selon lui, l'afflux des besoins impose une mobilisation collective pour venir en aide aux populations touchées par les violences et leurs conséquences.
20: Nous souhaiterions mobiliser davantage de financement. Plus de 2,2 millions de personnes restent non assistées au Nord Kivu. Nous voudrions renforcer la protection des civils. Les civils payent un lourd tribut de toutes ces attaques, de tout ce que nous connaissons comme problème actuellement au Nord Kivu.
19: Peu après cette rencontre, Eve Bazaïba s'est rendue à la Savonnerie sous tutelle de la division provinciale des affaires sociales et actions humanitaires. Cette activité est notamment portée par des femmes vulnérables et des Beni et des femmes déplacées des guerres engagées dans des activités génératrices de revenus pour favoriser leur autonomisation et leur relèvement socio-économique. Sur place, elles ont exposé leurs difficultés et lancé un appel à l'accompagnement de la ministre d'État afin de consolider leurs activités et d'améliorer leurs conditions de vie.
21: Nous avons besoin de capital parce qu'au-delà de Savonnerie, nous avons aussi des tailleurs. Ils ont besoin des machines parce qu'on fait des tours autour aux machines.
19: Patrick Sialoura, Beni, RTVH.
14: La pénurie de lait devient récurrente à Niamilima dans les territoires de Rutshuru. À la base, la sécheresse prolongée qui ont sensiblement réduit les pâturages pour les bétails, entraînant une baisse de la production. Conséquence, les commerces locaux est impacté et les fournisseurs de lait voient leurs revenus baisser. Écoutons Youssoufou Nussourou, propriétaire d'une laiterie à Niamilima, dans ses propos.
0: La principale cause de cette pénurie du lait, c'est la sécheresse. Le soleil frappe fort jusqu'à ce que les vaches ont manqué les herbes abrutées pour produire une importante quantité de lait. Une vache qui produisait soit 7 litres, elle produit 2 litres ou soit 3. À cette période du soleil ardent, nos capitaux ont baissé à la suite des manques de lait. Que ces gens qui ont l'habitude de brûler les brousses lors de la période de sécheresse retournent à leur raison, car cela crée l'absence de pluie et même des herbes pour nos bêtes.
14: La publication quotidienne des bulletins épidémiologiques sur Ebola à Provence du Nord-Kivu a des effets sur la perception de cette maladie virale par la population. Révélation du neuropsychiatre Jérôme Tamos du Centre d'accompagnement psychosocial Kapsala Mademou Simba, fonctionnant à la limite entre la ville de Butembo et les territoires de Lubero. À la croire, ces bulletins devraient surtout pousser la communauté à prendre conscience de la gravité de la maladie et non à développer de la résistance ou de l'angoisse. À cette occasion, il conseille l'application stricte des mesures barrières. Le neuropsychiatre Jérôme Tamos est au micro de Moussa Ndounzanzou.
1: Exactement, cette publication régulière a un impact positif comme négatif. Alors sur le plan au côté positif, ça nous permet de prendre conscience, de prendre encore les mesures et de respecter les mesures et avoir peur de cette épidémie. C'est ce qui peut nous motiver encore à plus prendre des responsabilités à chacun, à ce qui les concerne, que ce soit au niveau des soignants, que ce soit au niveau de la population, au risque justement de négliger même les mesures barrières. Mais lorsque nous avons cette peur-là, nous allons encore nous efforcer peut-être au respect des mesures barrières. Nous encourageons toujours cette publication régulière. Donc pour nos malades, à leur arrivée, c'est-à-dire nous les prenons comme des sauvages lorsqu'ils viennent alors de la communauté, pendant la maladie, et lorsque le traitement a montré déjà ses effets, les malades, à l'arrivée, les malades peuvent avoir des résistances, peuvent ne pas comprendre puisque c'est l'état de l'inconscience. Mais lorsque il y a déjà un traitement qui est déjà adapté par rapport à sa maladie, il y a des psychologues qui interviennent pour faire comprendre cette communauté. Nous sommes en train de respecter ensemble les mesures barrières, c'est-à-dire les
14: fermeture de la frontière des Kassindi entre la RDC et l'Ouganda. Les retombées socio-économiques continuent d'inquiéter la population locale. Cette fermeture est consécutive à la 17e épidémie de la maladie à virus Ebola. Inquiétude des répercussions. La coordination provinciale de la société civile du Congo, Sosiko Nord-Kivu, appelle les gouvernements congolais et ougandais à intensifier leurs démarches diplomatiques et sanitaires. Par la voix de son coordonnateur Amani Kasiki Etienne, la structure citoyenne demande le renforcement des contrôles au point d'entrée pour préparer une réouverture sécurisée et de cet axe commercial névralgique. Il est dans ses propos recueillis par Horace Ivoa.
22: La fermeture de la frontière congolo-ougandaise de Kassindi suscite de vives préoccupations au sein de la population, particulièrement dans cette zone frontalière où les échanges commerciaux et les mouvements transfrontaliers constituent une source importante de revenus pour les nombreux ménages. Et cette frontière joue un rôle majeur dans la vie socio-économique de la population de Kassindi, du territoire de Beni, de la ville de Beni et plus largement de l'ensemble du Grand Nord. Sa fermeture prolongée risque d'aggraver les difficultés économiques, sociales de la population, notamment celles des petits commerçants, transporteurs, agriculteurs, vendeurs, opérateurs économiques et autres personnes dont les activités dépendent directement ou indirectement des échanges transfrontaliers. La Sosico estime que la lutte contre Ebola doit aller de pair avec la prise en compte des conséquences socio-économiques des mesures de prévention dans le respect des impératifs de la santé publique. La Sosico recommande 1. À l'équipe de riposte contre Ebola de renforcer les efforts de prévention, de surveillance, de prise en charge, de sensibilisation, afin de prévenir à éradiquer cette épidémie dans les meilleurs délais dans les grands Nord-Kivu. 2. Au gouvernement de la République de poursuivre les démarches diplomatiques avec les autorités ougandaises en vue de favoriser, dès que les conditions sanitaires le permettront, la réouverture de la frontière de Kassindi.
14: Un activiste citoyen alerte sur le fonctionnement à sens unique de la coopérative d'épargne et de crédit solidarité pour le développement des Loubéraux, COPEC Sodel. Blaise Kalicha affirme que cette institution financière fonctionne de telle sorte que les membres font des dépôts d'argent mais ne peuvent plus les retirer. Sur le terrain, des membres affirment ne toujours pas accéder à l'intégralité de leurs fonds. Au guichet, on ne leur remettrait qu'entre 30 et 50% du montant demandé. À en croire cet activiste, cette situation remonte depuis plus de 6 mois. Dans une alerte le week-end dernier, il appelle la population à la vigilance et les autorités à s'impliquer pour éviter une escroquerie comme celle vécue dans la COPECO, la COPEC Union, Baraka Presse et la COPEC Neema. On écoute Blaise Kalicha au micro d'Azaf Litimiré.
3: J'appelle à la vigilance COPEC Sodel qui veut escroquer la population de Loubéraux. Depuis un certain temps, on essaie toujours d'alerter sur ces cas. On constate que ça fait au moins plus de 6 mois. Vous y arrivez pour faire les dépôts, mais pour faire les retraits, ils disent que l'argent n'est pas disponible. On alerte toujours la population que l'état financier du COPEC Sodel de Loubéraux est sombre. La population est appelée à une vigilance. Loubéraux avait connu le même cas avec COPECO, avec COPEC Baraka, COPEC Neema. Alors, on ne veut plus que ces mêmes situations continuent à persister dans les territoires de Loubéraux. Et on alerte aussi la responsabilité de l'État d'ouvrir une enquête minutieuse face à cette situation. Nous disons non à l'escroquerie qui est montée par le COPEC Sodel.
14: Contacter les gérants actuels de la COPEC Sodel, s'est réservé de tout commentaire affirmant attendre l'autorisation de sa hiérarchie. De son côté, l'administrateur militaire du territoire des Loubéraux souligne que les gestionnaires de cette coopérative ont été invités la semaine dernière à la réunion du comité local de sécurité pour s'expliquer. Devant les comités, ils ont reconnu un léger dysfonctionnement rapidement résolu, selon eux, et assurer que les opérations auraient pris normalement, indique les colonels qui ont amité la Alain. Apprendre à vivre en société et prendre la parole à public, c'est ce qui a poussé Josiane Caero à s'intéresser à la poésie. Étudiante en criminologie à l'Université catholique du Graben UCG, elle considère la poésie comme un art salutaire. L'RTVH l'a rencontrée dans le cadre de sa rubrique « Service de la semaine ». Josiane Cahéhéro s'intéresse à la poésie depuis 2022 grâce à une formation reçue chez la Plume d'Or. Son vœu est de porter sa voix pour défendre les idées constructives. Malgré ses études, elle affirme bien gérer son temps pour répondre aux invitations.
4: Voilà, j'ai commencé la poésie en novembre 2022. J'avais fait une formation à la Plume d'Or, une formation de 2 mois avec un stage de 2 mois. Donc c'est aussi grâce au collège que je suis aujourd'hui ce que je suis. Les filles, les femmes n'ont pas souvent l'habitude de s'exprimer à public. Si j'arrivais peut-être à découvrir ces talents cachés qui est à moi, et donc j'ai décidé d'apprendre. Moi, à partir de ma poésie, je suis plus dans la motivation. Je motive les jeunes qui arrivent à rêver grand.
14: Face à la dépravation des mœurs chez les jeunes, Josiane intervient lors des conférences et manifestations culturelles pour les encourager à opter pour le droit chemin.
4: Je suis aussi dans l'éducation et dans les mœurs pour montrer à nos jeunes que les antivaleurs soient évitées mais que les mœurs soient protégées. Déjà que mon tout premier concert, c'était le 12 octobre 2024, c'était avec le thème « Le monde est... » Ouais, ça me permet de gagner quelque chose. Déjà que moi, la première des choses que je vise, c'est gagner une âme, comme je viens de le dire. Notre jeunesse est en train de se perdre dans les antivaleurs. Quand tu es artiste, il ne faut pas vraiment oublier Dieu. Il faut prier pour qu'il t'accompagne dans ta carrière, puisque c'est souvent difficile avec tout ce que nous vivons sur cette terre. Quand tu deviens quelqu'un de fluent, tout le monde a les yeux braqués sur toi.
14: Cette poétesse s'est dit prête à encadrer d'autres jeunes élèves et étudiantes et à composer des poèmes des circonstances pour l'éducation de la société. Et c'est avec cet élément que nous mettons un point final à cette édition du journal. Merci infiniment à vous tous, auditeurs et auditrices, de l'avoir écouté. Beau début de semaine chez vous, accompagné des programmes de la RTVH.

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4: Excellent débit de la semaine à vous tous, amis sportifs. Vous qui nous écoutez, c'est par un moment à bout de tempo et partout ailleurs. Nous vous accueillons à ce nouveau journal des sports qui part de bout de tempo. L'attente urbaine des football de bout de tempo a clôturé ce dimanche 20 septembre 2026 sa séance de recyclage technique et réglementaire des arbitres lancée le mercredi 16 septembre dernier. Et pendant 5 jours, les participants ont pensé à réviser les modèles essentiels de l'arbitrage moderne, dont les rappels des 17 lois de football. Et bien sûr, 17 lois à DG, analyse des situations litigieuses dans la surface des réparations, traitement des fautes tactiques, interprétation des fautes, contrôle des zones DG, maîtrise de la règle des hors-jeux. À l'ouverture, l'instructrice Justine Massica avait insisté dans une interview accordée à la RTVH sur l'importance de ces rappels des fondamentaux comme base pour bien sûr, rehausser les niveaux de l'arbitrage local avant les démarrages des championnats locaux. L'attente urbaine attend désormais une mise en pratique effective des acquis sur les terrains pour un championnat plus juste et mieux arbitré à bout de tempo. À Béni, les travaux d'aménagement des terrains de Kasangatoura sont achevés sur une emprise de 90 mètres sur 120 mètres. Le site a été débroussaillé, nivelé et compacté avec une aire DG de 60 mètres sur 90 mètres aménagée, financée par MCF Hollande et exécutée par Ngounounou Sarl. En collaboration avec l'attente urbaine de football de Béni et la communauté locale, les travaux respectent les spécifications de la convention. Selon l'ingénieur Jeff Kenda, la remise officielle est vraiment imminente. Et puis en football, toujours, mesdames et messieurs, les rassemblements des Léopards de la République démocratique du Congo officiellement a débuté ce dimanche 20 septembre à Kinshasa. Les premiers internationaux ont rejoint la tanière dans la capitale, lançant ici les préparatifs pour les premières journées des éliminatoires de la Coupe d'Afrique des Nations 2027. Et pour l'entame de cette campagne continentale, la sélection nationale a affronté d'abord la Guinée équatoriale à domicile avant de se déplacer sur la pelouse des Zimbabwe. Avant bien sûr d'aborder ces deux rendez-vous officiels, les groupes s'envolera pour l'Afrique du Sud où des rencontres amicales de fixation sont programmées face au crâne de l'Ouganda. Et puis, chez tout par cette actualité à basketball, mesdames, messieurs, la 43e édition de la Coupe du basketball s'est poursuivie dimanche 20 septembre à Kinshasa. A bâti lors de leur précédente sortie, l'ASB Bahari et Béni, ou encore, j'allais dire, ASB Bahari de Béni et Showsport d'ici qui vous ont parfaitement réagi à s'imposant lors de cette nouvelle journée. Après ce revers étriqué face au BC on 66 contre 67. L'ASB Bahari de Béni a dit simple ou encore s'employer jusqu'aux ultimes secondes pour dompter les BC Rehoboth de Kananka. Une victoire arrachée sur les scores de 90 contre 80 qui permet aux représentants du Nord Kivu de signer un deuxième succès à 3 rencontres, une dynamique positive avant de boucler la phase des groupes face au BC Mazempe de Lubumbashi. De ce côté, Showsport a réagi avec autorité après sa défaite initiale face à Molokai. Les Sylvains qui vous suivent se sont offert une véritable démonstration face à l'UOM de Mbujimayi, écrasé sur les scores de 133 à 58, soit un écart XXL des 75 points. Et dans les tableaux féminins, le BC Lupopo de Lubumbashi s'est montré impitoyable face à Mani à l'emportant 120 contre 50. A fait la formation des corridors Evelyn au bout du BC Simba sur la marque des 70 à 54 minutes. Vous l'avez constaté, amis sportifs, nous sommes pratiquement à la fin de cette chronique sportive. Merci à vous toutes et à vous tous qui l'avez suivi. Richard Maliro Kakou l'est jeté à sa présentation. Bon restez l'état. La RU à 54 minutes. Vous l'avez constaté, amis sportifs, nous sommes pratiquement à la fin de cette chronique sportive. Merci à vous toutes et à vous tous qui l'avez suivi. Richard Maliro Kakou.

0: Je s'observe pour la journée de ce lundi 21 septembre 2026. De 6h à 12h, la température ressentie varie entre 18 et 25 degrés Celsius, sous une humidité bougeant entre 75 et 87%. La direction du vent est le nord-est, avec une vitesse de 4 à 14 km par heure. L'après-midi, la température bascule entre 24 et 26 degrés Celsius, l'humidité nage entre 59 et 65%. Le vent prend la direction de l'est, sous une vitesse de 7 à 14 km par heure. Enfin, la soirée, soit à l'intervalle de 18h à minuit, la température s'évalue entre 19 et 22 degrés Celsius, l'humidité passe de 75 à 93%. La direction du vent pendant ces temps est le nord, avec une vitesse de 4 à 7 km par heure. Le soleil se lève à 5h53 et se couche à 18h juste. La lune, elle, se lève à 13h13 pour se coucher à 0h46. Au finish, retenez que la journée de ce lundi s'annonce ensoleillée. Voilà tout pour la page météorologique. Merci à vous tous, auditeurs et auditrices, de l'avoir écouté. Bonne suite des temps chez vous.
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0: The Deportation Project, plus de 6 mois pendant lesquels une grosse vingtaine de médias, dont RFI et le collectif Forbidden Stories, ont mené leurs investigations. Analyse, dissection, plongée dans la machine à expulser de l'administration américaine. 25 000 personnes impossibles à renvoyer dans leur pays d'origine et donc dispersées de par le monde, dans les pays qui l'ont négocié au cas par cas avec Washington, le Mexique essentiellement, l'Afrique aussi, 12 pays du continent prennent part à cette mécanique. De nombreux reportages à suivre dans ce journal. Au Cameroun, la pression de Boko Haram dans la région de l'extrême nord, mais le système sanitaire sous tension. À Ceuta, enclave espagnole dans le nord du Maroc, des milliers de Marocains survivent au jour le jour dans des conditions particulièrement rudes. Et puis à Kinshasa, biclou et coup de sonnette, les cyclistes rendent hommage aux plus endurants d'entre eux. Miguel Massaïsaï est mort au milieu de sa route pour la paix entre Goma et Rabat. Radio France Internationale contribue donc ce matin à vous raconter 6 mois d'enquête. Avec plus d'une vingtaine de médias et le collectif Forbidden Stories, voici The Deportation Project, ou comment, depuis plus d'un an et demi, l'administration Trump a expulsé des États-Unis plus de 25 000 personnes vers des pays dits tiers avec lesquels il et elle n'ont bien souvent pas le moindre lien. Comment fonctionne cette mécanique d'expulsion ? Quelle est son ampleur ? Qui sont ces hommes et ces femmes derrière ce chiffre parfois abstrait de 25 000 expulsés ? Il y a Nika, par exemple, iranienne de 32 ans. Impossible pour les États-Unis de la renvoyer en Iran. La justice a reconnu qu'elle risquait d'y être persécutée. Au mois de juin, la voilà donc menottée, entravée aux mains et aux pieds, pendant les 20 heures de vol qui vont l'emmener jusqu'en Centrafrique, un pays parmi les 12 du continent qui ont déjà accepté des expulsés sur leur sol. Un pays qu'elle n'aurait pas su placer sur une carte du monde.
1: Je ne comprenais rien à ce qui m'arrivait. Je me suis demandé si j'allais être encore envoyée en prison. Personne ne parlait anglais. Ils ont utilisé des gestes pour nous faire sortir de l'avion et nous montrer où nous asseoir. C'est une fois dans l'avion que j'ai découvert où j'allais, grâce aux écrans. On a d'abord compris qu'on partait au Ghana. Et une fois au Ghana, on a compris qu'on repartait vers la Centrafrique. C'est à ce moment-là que j'ai compris que j'étais expulsée. Je ne sais pas où se trouve ce pays sur une carte. Je ne connais absolument rien de l'Afrique. J'ai vraiment eu l'impression que l'administration a joué avec moi.
0: The Deportation Project est le récit de cette mécanique d'expulsion. 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À 2 jours des élections législatives marocaines, la rumeur enfle d'une nouvelle traversée vers Ceuta. Près de 2 mois après le drame qui a conduit 70 000 personnes à tenter cette traversée particulièrement dangereuse et qui a fait 141 morts, selon l'Association marocaine des droits de l'homme. Les réseaux sociaux bruissent donc d'une nouvelle tentative, des appels à retenter cette traversée vers l'enclave espagnole après-demain, jour du scrutin. Une enclave où la situation reste dramatique pour les milliers de Marocains qui ne sont pas repartis. Ils demeurent livrés à eux-mêmes dans des conditions donc particulièrement difficiles. Reportage RFI, Mathias Reynal.
2: Une odeur pestilentielle alourdit l'air à l'entrée de la zone industrielle de Talahal.
3: Nous vivons ici dans la souffrance. Cette situation ne peut plus durer.
2: Ici, ni toilettes, ni douches. Ils sont des centaines de jeunes, en majorité des Marocains, à vivre sous des tentes de fortune faites de bâches et de carton. Des femmes aussi et quelques familles avec des enfants en bas âge.
4: Il n'y a pas de distribution de repas. Les gens préparent leur nourriture et achètent tout eux-mêmes. Avant, au Maroc, on mangeait 3 fois par jour. Ici, il faut être patient et avoir de la chance si tu veux faire un seul repas.
2: À ces conditions de vie indignes s'ajoutent les violences des policiers et des militaires espagnols. Les témoignages s'accumulent.
5: Je dormais quand j'ai aperçu un militaire devant moi. Il m'a donné un coup de matraque sur le haut du front et sur le nez. J'ai eu d'autres blessures. Bref, ils m'ont agressé et m'ont laissé en sang, par terre.
2: Certains brandissent leur demande d'asile en cours d'examen. Ils devront néanmoins attendre plusieurs semaines avant leur prochain rendez-vous. La lenteur de la bureaucratie face à une situation d'urgence où jusqu'à 8 000 personnes seraient toujours à la rue. La crise migratoire a exacerbé le nationalisme de ce côté de la frontière. Environ 400 Espagnols ont marché hier à Ceuta pour réaffirmer la souveraineté de Madrid sur ce petit territoire implanté dans le nord du Maroc. Mathias Reynal, de retour de Ceuta, RFI.
0: Dans l'extrême nord du Cameroun maintenant, la menace et les attaques de Boko Haram mettent le système sanitaire sous pression. La semaine dernière encore, dans la nuit de mercredi à jeudi, 15 personnes ont été tuées dans une attaque à Makari. Plusieurs centaines de personnes ont donc quitté le village. Plus loin, la ville de Mora, près de la frontière avec le Nigeria, connaît, elle, fréquemment des arrivées de populations qui fuient ces violences. Les professionnels de santé font donc ce qu'ils peuvent dans la limite des places qui ne sont pas extensibles. Emmanuel Jules Tapie était pour RFI.
6: Ce matin, sous des moustiquaires, plusieurs enfants sont sous traitement contre le paludisme. La salle de bloc pédiatrique affiche complet. Docteur Abali Maloum, directeur de l'hôpital du district de Mora.
7: Capacité 18 lits, nombre de malades 31. On envoie les 13 autres patients. Ici c'est plein, là c'est plein. Oui, maintenant on fait comment ?
6: La fréquence des consultations est en hausse dans tous les services, y compris dans les urgences. L'imam Adam Dibrela, infirmier major, chef du bloc opératoire.
8: Par jour, nous avons des accidents des voies publiques. Il y a des cas qui viennent dans des états où il faut une urgence. Le cas de césarienne, par exemple, ça c'est des cas qu'il faut intervenir rapidement.
6: Parmi ces patients, il y a des déplacés qui n'ont pas d'argent. Nous sommes partis du village sans rien prendre, affirme la plupart. Ils reçoivent des soins gratuitement ainsi que leurs enfants âgés de 0 à 15 ans pendant la période du pic paludisme. Papoua Yerima, chef du district de santé de Mora.
9: Les centres de santé qui sont implantés au niveau des villages ne peuvent pas travailler parce que c'est des zones d'insécurité.
6: Il y a 2 ans, le plateau technique de l'hôpital de Mora a été renforcé. Un nouveau bloc opératoire et un bâtiment post-opératoire ont été construits par Médecins Sans Frontières. Mais cela reste encore insuffisant dans une ville où la population est estimée à plus de 309 000 habitants. Emmanuel Jultap, de retour de Mora, RFI.
0: Notre envoyé spécial qui signe à compter de ce matin une série de 3 reportages plus en longueur sur cette situation dans l'extrême nord du Cameroun. Vous pourrez les retrouver sur notre application dédiée, RFI Pure Radio. Il est 6h bientôt 38 à Maroua, 7h38 à Goma, dans l'est de la République démocratique du Congo maintenant, des combats et de lourdes conséquences agricoles. La FCM-23, soutenue par le Rwanda, s'oppose de nouveau violemment à l'armée congolaise et au Wazalendo depuis plusieurs jours dans la province du Nord Kivu, plus précisément dans le territoire de Masisi. Plusieurs dizaines de milliers de personnes sont obligées de fuir leur domicile. Et la société civile de ce territoire alerte ce matin sur des violences d'un genre relativement nouveau. La destruction volontaire des cultures. Les groupes armés s'en prennent délibérément aux moyens de subsistance des populations, en l'occurrence essentiellement des plantations de bananes. Télésphore Mitondeke est le président de la société civile du Masisi.
10: Certains villages qui ont déjà été touchés, qui a des grandes étendues, des bananeraies qui déjà ont été détruites. Et les conséquences des mers vraiment catastrophiques à l'encontre de populations. Parce que les populations de Masisi vivent principalement de l'agriculture. Et la culture principale dans cette partie du territoire reste celle des bananiers. Et donc aussitôt détruit, l'économie locale s'effondre. Et donc, les populations devront mourir de faim. On est en train de contraindre une population à détruire ses moyens de subsistance. Il y aura des conséquences aussi climatiques parce qu'il s'agit de la destruction du système écologique, parce que l'écosystème local est détruit.
0: Télésphore Mitondeke de la société civile du territoire de Masisi, propos recueillis par Alexandra Branjon. La RDC et ses rassemblements d'hommage hier à Goma, à Kinshasa aussi pour Miguel Masaïsaï, ce cycliste de 23 ans qui voulait avaler 14 000 km entre Goma et Rabat en pédalant pour la paix. Il est mort avant-hier à Wesso, dans le nord du Congo-Brazzaville, tout près de la frontière avec le Cameroun. Cela faisait bientôt 6 mois qu'il était parti de Goma. Des dizaines de cyclistes ont donc enfourché leur vélo pour lui rendre hommage, en appelant aussi à entretenir sa mémoire et le message qu'il portait. Reportage Pascal Moulégois.
11: L'itinéraire, nous allons du boulevard Triomphal jusque...
12: Quelques coups de fil et des messages ont suffi pour réunir ces dizaines de cyclistes sur l'esplanade du Palais du Peuple, siège du Parlement congolais. Casques, gants, lunettes, tous sont venus avec leur vélo. Certains ont connu Miguel Masaïsaï comme Aolo, entraîneur.
13: Miguel n'est plus physiquement, mais moralement, il restera toujours gravé à l'enquête. Quand il a pris la route pour Brazzaville, nous avons soutenu Miguel jusqu'à Ubisi Mobila.
12: Pour ces deux cyclistes, la disparition du jeune sportif laisse un grand vide.
14: J'ai été très choqué, très estomaqué, vraiment jusqu'à présent, je n'arrive pas à croire que c'est Miguel vraiment qui est parti.
15: C'était vraiment quelqu'un de très ambitieux, très engagé, très jeune. Il avait une très grande passion pour cette paix que nous réclamons tant d'années dans ce pays.
12: Abraham Lwakabonga, un des dirigeants de l'entente du cyclisme pour Kinshasa, pointe une mort qui aurait pu être évitée.
16: Quand Miguel a commencé sa deuxième croisade, il était sans moyens. Miguel avait du matériel qui était devenu vétuste. Miguel n'avait pas cet accompagnement sécuritaire. Je crois que s'il y avait peut-être une moto ou un véhicule qui le suivait, comme on le voit peut-être sous d'autres cieux, avec un engagement plus proche, on aurait pu éviter cette catastrophe-là.
12: Il demande de décorer Miguel Massaïsaï à titre posthume. Les présidents du Conseil national de la jeunesse souhaitent également que son vélo, son casque et sa vareuse soient conservés au Musée national comme, je cite, des symboles vivants de l'engagement de la jeunesse congolaise. Pascal Moulegua, Kinshasa, RFI.
0: Direction enfin le Gabon, où la prise de parole d'Ali Bongo suscite déjà bien des réactions. L'ancien président publiait ces derniers jours une vidéo d'une dizaine de minutes dans laquelle il s'offusque, entre autres, que l'État gabonais soutienne le renvoi en procès de plusieurs anciens responsables dans l'affaire des biens mal acquis. On rappelle que la justice française demande un procès pour une vingtaine de personnes, plusieurs enfants d'Omar Bongo, mais aussi des membres de la famille de Denis Sassou Nguesso, le président congolais. Marcona a été longtemps une figure de la société civile gabonaise, aujourd'hui il est l'un des vice-présidents du Sénat, et il estime donc pour le moins malheureuse cette prise de parole et cette prise de position d'Ali Bongo.
17: Je voudrais d'abord m'étonner de cette prise de parole d'Ali Bongo par rapport à un dossier qu'il maîtrise parfaitement. Soit c'est de l'amnésie, soit c'est une tentative maladroite de manipuler l'opinion. Le dossier est entre les mains de la justice française. C'est Omar Bongo qui a été poursuivi dans ce dossier. Omar Bongo et tous ses enfants. Aujourd'hui, il s'interroge sur le fait que l'État gabonais puisse avoir un œil sur ce dossier. Parce que c'est un héritage qu'il a laissé. Dans le dossier Gabon, il y a aussi les intérêts des Congolais, parce qu'il y a aussi une répercussion au niveau de la famille du chef d'État du Congo. Les petits-enfants de Sassou Nguesso sont les enfants d'Omar Bongo qui est impliqué dans ce dossier. C'est la justice française de trancher. Il appartient aux deux pays de se retrouver et puis de régler s'il y a des aspects diplomatiques qui sont en jeu. Il appartient à la diplomatie des deux pays de se retrouver, mais au niveau de la justice, c'est les faits. Rien que les faits qui sont jugés.
0: Voilà pour Marc Ona, cinquième vice-président du Sénat gabonais, propos recueillis par Guillaume Thibault. À Libreville, Andréane Mellard, il est 6h43.
18: Et 7h43 à Paris, la suite d'RFI Matin. C'est dans 40 minutes, notre grand invité international, Majed Bamia, observateur permanent adjoint de l'État de Palestine auprès des Nations Unies. Il va répondre à vos questions, Arnaud Pontus.
19: Oui, on va l'entendre alors que le débat général de l'Assemblée générale de l'ONU s'ouvre demain à New York. Les chefs d'État et de gouvernement vont se succéder à la tribune, mais comme l'année dernière, Mahmoud Abbas ne sera pas là. Les États-Unis n'ont pas délivré de visa au président de l'autorité palestinienne ni à sa délégation. On écoutera aussi Majed Bamia un an après la reconnaissance de l'État de Palestine, par la France notamment. Cette reconnaissance a-t-elle changé quoi que ce soit? Les réponses du diplomate palestinien dès 6h20 en universel.
18: A tout à l'heure, Arnaud, et tout de suite le sport. Bonjour Babacar Diarra.
20: Bonjour Andréane.
18: On parle de l'infosport avec vous donc ce matin. Place, dites-vous, à une longue coupure pour les footballeurs des championnats du monde entier avec près de 3 semaines sans match de club.
20: Pour les footballeurs internationaux, ça ne signifie pas qu'il y aura du répit. Ils pourraient avoir jusqu'à 4 matchs à disputer avec leur équipe nationale. En Afrique, cette trêve va lancer les éliminatoires de la CAN 2027. L'attaquant sénégalais Illiman Diaye va retrouver les Lions de la Teranga au Mozambique. Avec du feu dans les jambes, hier, l'ancien de l'OM a contribué au festival de Manchester City, vainqueur 5-3 de Sunderland. Pour le moment, les Citizens ne regrettent pas les 75 millions d'euros dépensés pour le débauché d'Everton. Ce n'est pas son entraîneur Maresca qui dira le contraire.
21: I think he had
1: Je pense qu'il a déjà eu un impact fantastique contre Manchester United la semaine dernière et encore là contre Sunderland. Il a été très bon, selon moi. En première mi-temps, il aurait pu tenter sa chance pour marquer, mais il a préféré être altruiste et donner le ballon à Haaland. Il a provoqué un carton jaune adverse. Il fait vraiment des choses dont on a besoin en tant qu'ailier. Et en même temps, il vient d'arriver. Il lui faut encore du temps pour s'adapter parfaitement sur ce que l'on veut avec et sans ballon. Mais actuellement, on est très très content de lui.
21: But in this moment we are very very very happy with him.
20: L'entraîneur de Manchester City Enzo Maresca élogieux concernant le Sénégalais Illiman Diaye. A noter que le Ghanéen Antoine Semenyo a inscrit un doublé lors de ce succès de Man City.
18: Les Black Stars qui affronteront la Côte d'Ivoire ce jeudi à Bouaké chez les éléphants. Le sélectionneur Hervé Renard a dû procéder, Babacar, à des ajustements dans sa défense.
20: Le technicien français doit faire face au forfait de dernière minute d'Odilon Kosunou de l'Atalanta Bergame mais de Guéladoué du Bayer Leverkusen. Pour compenser leurs absences, Renard a convoqué le défenseur de Troyes, Junior Diaz, et celui de Brest, Luc Zogbé. Après le Ghana, la Côte d'Ivoire recevra une nouvelle fois, mais cette fois à Abidjan, la Somalie. Ce stage sans voyage se conclura pour les Ivoiriens par un match amical face au Cameroun à Ebimpe.
18: En volée, l'Algérie sera au rendez-vous des quarts de finale du mondial de la Coupe d'Afrique en Tunisie.
20: Hier, les Verts sont venus à bout du Kenya 3-7-1 lors de leur huitième de finale. Une victoire construite grâce à leur solidarité. Des ressorts qui seront nécessaires pour la suite de leur parcours. Car aujourd'hui, dans une revanche de la dernière finale de la CAN de volley, l'Algérie défie les tenants du titre égyptien pour espérer atteindre le dernier carré. Écoutez le joueur algérien Mohamed Walid Abi Ayad au micro d'Eddy Gebeniani.
22: Premièrement, bravo pour notre équipe. Ils ont fait le job. C'était pas facile devant une équipe très forte, mais avec la solidarité des joueurs, on a pu gagner ce match. Et là, on s'est qualifié pour le quart de finale, qui va pas être facile contre une équipe de l'Égypte, l'ex-champion de 2023. Mais on va faire le job, Inch'Allah. On va bien récupérer pour se battre demain, Inch'Allah.
20: Les autres affiches des quarts de finale de cette CAN de volley opposeront la Tunisie au Rwanda, le Nigeria au Maroc et le Cameroun au Ghana.
18: Babacar Diarra pour l'Infosport. Les prix du riz sont au plus haut depuis un an et demi et pour cause, la production est mauvaise chez le géant du secteur, l'Inde, le premier exportateur mondial. Bonjour Marie-Pierre Olfond.
23: Bonjour Andréane.
18: Marie-Pierre, la récolte de l'Inde devrait atteindre son plus bas niveau depuis 20 ans.
23: Effectivement, et pour la première fois en 10 ans, la récolte va baisser d'une année sur l'autre. Ce recul est estimé à 10 millions de tonnes. Pour retrouver une baisse aussi forte, il faut remonter à 2009-2010, une saison marquée par une forte sécheresse liée à El Niño. Cette année encore, c'est la perturbation climatique qui est montrée du doigt. Depuis le début de la mousson en juin, l'Inde a enregistré une diminution de 15% des précipitations. C'est une moyenne. Dans certaines régions rizicoles, le déficit hydrique atteint plus de 40%. Or, moins d'eau pendant la période de maturation, cela veut dire des rendements qui baissent.
18: Bon, l'Inde devrait tout de même produire plus de 144 millions de tonnes de riz. Hein.
23: Oui, selon des estimations toujours, l'Inde reste donc un géant. Ce qui compte et ce qui rassure aussi, c'est que le pays a des stocks considérables qui dépassent les objectifs fixés par l'État. Les réserves indiennes sont donc suffisantes pour que les exportations se maintiennent. Le Pakistan, le Vietnam et la Thaïlande ont eux aussi de quoi approvisionner le marché mondial.
18: Marie-Pierre, il n'y a donc pas de risque de pénurie à première vue ?
23: Exactement, mais les besoins sont importants en Asie, donc si risque qu'il y a, il concerne plutôt les prix qui sont effectivement en train de grimper. Parmi les pays qui sont en demande, il y a les Philippines qui pourraient importer cette année 50% de plus que l'année dernière et notamment du riz brisé, une qualité moins chère que celle composée de grains entiers. La Chine est également très présente sur le marché des brisures qu'elle utilise pour l'alimentation animale. Cela pourrait donc devenir un peu plus compliqué pour le Sénégal, le premier pays consommateur de riz brisé en Afrique. Compliqué car la brisure est la qualité qui connaît la plus forte hausse des prix. Pas d'inquiétude cependant, si le Sénégal trouve moins de riz en Inde ou au Pakistan, il pourra se fournir chez d'autres producteurs d'Amérique latine. Les prix détermineront le choix de l'origine.
18: Marie-Pierre Olfond pour la chronique Matière Première sur RFI. On passe à notre grand invité Afrique. Une invitée ce matin, Caroline Roussy, est historienne et elle vient de publier « La mauvaise réputation, essai sur les frontières africaines », livre dans lequel elle déconstruit eh bien justement les frontières africaines, des lignes négociées, transformées et finalement entérinées par les populations qui vivent de part et d'autre, dit-elle. Elle répond aux questions de Clotilde Hazard. Caroline Roussy, bonjour.
2: Bonjour.
18: Dans votre livre « La mauvaise réputation, essai sur les frontières africaines », vous rappelez que les frontières du continent n'ont pas été tracées à la conférence de Berlin. Pourquoi cette idée reçue est-elle restée aussi ancrée selon vous ?
2: Nous avons appris dans les manuels scolaires, à l'école, que les frontières africaines avaient été tracées lors de la dite conférence de Berlin. Donc même des générations qui sont un peu plus âgées en France, eh bien, restent persuadées de la véracité de cette histoire. Cette histoire qui, bien évidemment, a été écrite par le dominant, le colonisateur.
18: Alors qu'est-ce que la colonisation a changé dans la manière de délimiter et de contrôler les frontières ?
2: Avant la colonisation, il y avait une grande variété de frontières. On ne peut absolument pas se les représenter comme des traits, des lignes bien délimitées, telles que cela justement a été imposé par la colonisation. Ces frontières entre royaumes, entre empires ou autres formations politiques, elles sont plus ou moins épaisses, toujours en suspens et aussi toujours renégociables. En fait, la colonisation a empêché le continent de respirer par lui-même, suivant des logiques endogènes. Parce que, effectivement, la ligne, le trait vont progressivement s'imposer. Ils ne s'imposent pas du jour au lendemain non plus. Il faut bien comprendre que les frontières sont des processus longs et lents qui s'installent dans la longue durée. Néanmoins, en effet, les colonisateurs ont imposé aux Africains la ligne de type westphalienne.
18: Vous parlez dans votre livre de coproduction entre les colonisateurs et les pays africains pour le tracé des frontières. Est-ce que vous pouvez expliquer ce concept ?
2: Il y a eu une coproduction entre des colonisateurs et des acteurs africains suivant des contextes précis. Les Africains ne sont pas totalement victimes de cette situation, mais ils ne sont pas non plus totalement libres. Ils évoluent dans un cadre qui est contraint et dont les règles sont imposées par les colonisateurs. En plus, quand il y a des négociations sur le terrain, notamment au moment de la démarcation, les colonisateurs et les acteurs africains n'étaient pas du tout inscrits dans les mêmes logiques. Il y a une véritable dissymétrie dans les projets, mais néanmoins, ponctuellement, il peut y avoir des collaborations pour des intérêts, des motivations diverses et variées qu'il convient bien évidemment de restituer. En réalité, ce sont les populations aussi au quotidien, en utilisant la frontière soit comme ressource, soit comme refuge, qui vont donner un sens à cette frontière et l'entériner dans l'espace, tout autant que la frontière va permettre de produire eh bien, ces nouvelles pratiques.
18: Pour avoir un exemple concret de ce que vous êtes en train de dire, est-ce qu'on pourrait prendre le cas de la frontière gambienne sur laquelle vous avez travaillé, une frontière qui paraît arbitraire ?
2: Quand j'ai commencé ma thèse de doctorat, je me suis posé une question simple, je me suis dit mais qu'est-ce que fait cette Gambie au milieu du Sénégal ? C'est vraiment ce qui a motivé l'ensemble de mon travail de doctorat. Souvent, on dit que la Gambie est à l'intérieur du Sénégal. Or, il s'avère que la ratification de la frontière de Gambie date du 10 août 1889, tandis que les frontières du Sénégal seront plus ou moins arrêtées en 1895. Donc, première découverte, ce n'est pas la Gambie qui est dans le Sénégal, c'est le Sénégal qui encercle la Gambie, en tout cas au moment des tracés par les colonisateurs. Pourquoi la Gambie, malgré tout, est une frontière qui est aberrante ? Parce qu'on retient, enfin, en tout cas juridiquement, certains l'appellent la frontière des 10 km de part et d'autre des deux rives du fleuve Gambie. Donc 10 km, un chiffre qui est arithmétique. Est-ce que ça correspondait à quelque chose sur le terrain ? Je vais vous dire que non, absolument pas.
18: Et finalement, ce sont les populations qui l'ont fait exister.
2: Exactement. C'est pour ça que je parle de coproduction de la frontière. Parce que la frontière, ce n'est pas seulement une ligne, c'est une manière de l'habiter, de la contourner, de la vivre.
18: Est-ce que les frontières qui existent aujourd'hui peuvent être remises en cause sous prétexte qu'elles sont l'héritage de la colonisation ?
2: Sur le plan légal, c'est un petit peu plus complexe. Puisqu'en 1964, dans la charte de l'OUA, la conférence des chefs d'État a consacré le principe de l'intangibilité des frontières héritées de la colonisation. Donc, quelque part, on ne les touche pas. Ce qui est assez paradoxal, c'est que dans les textes, on ne les touche pas, mais dans les discours, quelque part, on les remet en question telles qu'elles sont tracées aujourd'hui. mais on n'interroge jamais comment elles fonctionnent, pourquoi elles ont été terrassées à tel endroit plutôt qu'à un autre endroit. En vrai, on ne les interroge pas suffisamment, à mon sens. D'où la mauvaise réputation. En fait, j'ai souhaité ouvrir le débat. Dans cet essai, je soutiens la thèse qui est très contestée, en affirmant que la fin des frontières africaines n'aura pas lieu. Donc c'est intéressant de regarder à différents niveaux pour essayer de comprendre comment ces frontières tiennent en dépit du fait qu'elles aient été tracées par la colonisation.
3: Merci Caroline Roussy.
18: Avec Clotilde Hazard, l'historienne Caroline Roussy, son livre « La mauvaise réputation, essai sur les frontières africaines » s'est publié chez Rive Neuve. Dans 100 minutes, le journal international sur RFI, mais d'abord c'est la Fabrique du Monde. Bonjour Guillaume Nodin.
4: Bonjour Andréane.
18: On revient ensemble ce matin sur cet accord sur le Groenland annoncé dans la nuit de vendredi à samedi dernier après des mois de tensions entre États-Unis d'un côté, Groenland donc Danemark et Européens de l'autre, et OTAN au milieu. Guillaume, tout le monde se dit satisfait de cet accord dont on ne sait en fait pas grand-chose. Hein.
4: Oui, d'ailleurs il reste à signer formellement.
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3: Auditeurs, auditrices de RTVH, bienvenue à l'écoute de ces communiqués de l'Université officielle de Rwenzori. L'Université officielle de Rwenzori porte à la connaissance des anciens et nouveaux diplômés d'État ainsi que les diplômés AD des ITEM et IM que les inscriptions pour l'année académique 2026-2027 ont déjà débuté et se poursuivent tous les jours ouvrables de 8h juste à 15h30 à la paritora centrale de ce complexe administratif situé sur le boulevard Nyamwisi, route aérodrome Rwenda, quartier Kitulu numéro 4. L'IOR organise les recherches scientifiques, les enseignements théoriques et pratiques dans les filières, mentions et domaines ci-après. Domaine des sciences de la santé, filière de la santé publique avec 3 mentions, épidémiologie, management des politiques et systèmes de santé, santé, environnement et développement durable, filière des sciences bucco-dentaires, domaine des sciences psychologiques et de l'éducation, filière des psychologies avec 3 mentions, psychologie clinique, psychologie du travail, psychologie scolaire, filière des sciences de l'éducation avec 2 mentions, pédagogie scolaire, administration et planification de l'éducation, filière de l'éducation à la paix, domaine des sciences économiques et de gestion. Filière des sciences de gestion avec mention gestion financière. Filière des sciences économiques avec mention économie de développement. Filière d'informatique de gestion avec mention informatique appliquée à la gestion des entreprises. Domaine des sciences et technologies. Filière de biologie, gestion de l'environnement, géologie. La préparatoire pour les candidats qui fréquenteront le génie, filière de génie électrique, génie civil ou ingénierie des systèmes de transport routier, structure et ouvrages A et ouvrages d'art hydraulique et construction hydraulique, filière de génie informatique, filière de génie électronique, domaine des sciences juridiques, politiques et administratives, filière des sciences juridiques avec mention droit public, droit économique et social, droit privé et judiciaire, droits humains, filière des relations internationales, filière des sciences politiques et administratives, avec mention sciences politiques et sciences administratives et management, domaine des sciences de l'homme et de la société, filière de communication appliquée, avec mention presse, information et communication publique, communication stratégique des organisations, filière d'anthropologie, filière des études des genres, filière des études des genres, en partenariat avec l'école d'ingénieurs de l'Université de Goma, filière de sociologie. Les éléments du dossier sont les suivants et doivent être fournis au complet dans une farde à tringle. Les bulletins d'inscription à l'IOR à retirer au service des inscriptions de l'université, photocopie du diplôme d'État pour les anciens diplômés ou son équivalent pour les étrangers, photocopie de la revue de l'inspection pour les nouveaux diplômés, photocopie des bulletins de 3e et 4e secondaire ou bulletins de 5e et 6e sous ancienne appellation, attestation de naissance, attestation de nationalité, attestation de mariage ou célibat, attestation de bonne vie et mœurs, attestation d'aptitude physique signée par un médecin d'État, 6 photos passeport des mêmes tirages, photocopie de la carte d'identité recto verso sur la même page, les curriculum vitae. Pour tout autre renseignement, contactez la paritora centrale de l'IOR qui vous souhaite la bienvenue dans ces hauts lieux du savoir. Faites à Butembo, le 7 juillet 2026, c'est le secrétariat général académique de l'IOR, Dr Mboussa Maombi Masinda, professeur associé à Parafé. Et voilà, c'est tout pour ce carnet de communiqués. Merci de l'avoir écouté.
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4: Il est très exactement midi 30.
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6: Et laissez-moi vous dire quelque chose, bien-aimé. Quand vous arrivez au point où vous pouvez faire confiance à Dieu dans ces choses-là, ce que la vie peut devenir douce. Car vous n'êtes plus obligé

0: de lutter avec les choses tout le temps. Vous savez ce qui nous contrarie? Essayez de faire que quelque chose se produise, que seul Dieu peut en fait produire.
1: Allez, comprenez ça ce soir.
0: Essayez de faire que quelque chose se produise, que seul Dieu peut produire. Puis-je vous dire quelque chose? Vous ne pouvez pas changer les membres de votre famille.
1: Ce qui compte dans la prière, c'est la sincérité du cœur. La Bible nous enseigne que Dieu prête attention à la prière simple et fervente. Mais écoutez, la prière fervente n'est pas nécessairement retentissante ou longue. C'est la prière passionnée, la prière que vous priez de tout votre cœur. C'est la prière où le cœur y est. En fait, j'ai traversé une période de temps avec Dieu où il m'a défié de lui demander ce que je voulais et ce dont j'avais besoin en aussi peu de paroles que possible. Et c'était vraiment difficile parce que nous avons du mal à dire, par exemple, si nous faisons quelque chose de mauvais, « Dieu, je sais que c'était mauvais, je l'admets et je te demande de me pardonner. » Merci Seigneur. Amen. Nous avons du mal à faire ça. Oh Dieu, j'ai besoin que tu me pardonnes. Dieu, pardonne-moi. Oh Dieu, pardonne-moi s'il te plaît. Oh Dieu, tu dois me pardonner. Dieu, je suis si désolé. Dieu, je ne recommencerai jamais s'il te plaît. Et à dire vrai, je crois parfois que nous essayons de nous impressionner, si vous voulez la vérité. Je ne crois même pas que nous parlons à Dieu. Nous essayons de nous impressionner par l'étendue de notre spiritualité. Je suis stupéfiée par les gens qui, quand ils prient, changent complètement de voix. Ils deviennent complètement comme ça. « Oh, toi !» Donc, je ne sais pas ce que vous en pensez, mais la prière est une conversation avec Dieu. C'est demander à Dieu de répondre à vos besoins ou aux besoins de quelqu'un d'autre. C'est le louer, c'est le remercier, c'est l'adorer. C'est lui confier des choses et lui consacrer des choses. C'est beaucoup de choses merveilleuses qui devraient faire partie de la vie de tous les jours. Tout comme la respiration. La prière devrait être comme la respiration. Ne pas prier est un péché.
0: La pire chose qui puisse arriver si vous ne priez pas, c'est rien. En d'autres termes, si vous ne priez pas, rien n'arrivera. Eh bien, quelles sont certaines des raisons pour lesquelles la prière n'est pas exaucée? Tout d'abord, je ne sais pas si nous pouvons dire qu'une prière n'est pas exaucée.
1: En fait, Dieu ne dit pas toujours oui.
0: Vous savez, Dieu dit parfois « pas maintenant ». J'ai en fait entendu des gens dire que Dieu ne dit pas non, mais je ne crois pas ça. Si je demande quelque chose qui n'est pas la volonté de Dieu, il me dira non. Sinon, je croirais qu'il ne m'aime pas. Parfois, il dit « attends ». Parfois, il dit « oui ». Et parfois, il dit « non ». Mais une des choses que nous devons comprendre, c'est que quoi qu'il dise, ce qu'il dit est toujours juste. Et si Dieu dit « attends », c'est que c'est mieux pour moi d'attendre. Quel que soit ce que ça me fait mal, quel que soit ce que j'en pense, il y a une certaine raison pour laquelle ce n'est pas bon ou ce n'est pas mieux pour moi d'avoir cette chose maintenant. Si Dieu dit « non », il n'essaye pas de me cacher des choses, il n'essaye pas de m'empêcher d'avoir quelque chose que je veux. Il a simplement quelque chose de meilleur en tête et je ne suis pas assez intelligente pour savoir comment le demander. Donc, je suis reconnaissante que Dieu me donne ce qu'il sait que je devrais avoir. Et laissez-moi vous dire quelque chose, bien-aimé. Quand vous arrivez au point où vous pouvez faire confiance à Dieu dans ces choses-là, ce que la vie peut devenir douce. Car vous n'êtes plus obligé de lutter avec les choses tout le temps. Vous savez ce qui nous contrarie? Essayez de faire que quelque chose se produise, que seul Dieu peut en fait produire.
1: Allez, comprenez ça ce soir.
0: Essayez de faire que quelque chose se produise, que seul Dieu peut produire. Puis-je vous dire quelque chose? Vous ne pouvez pas changer les membres de votre famille.
1: Bulletin, flash, flash du ciel. Vous ne pouvez pas changer les membres de votre famille. Vous pouvez leur donner l'exemple.
0: Et à dire vrai, si nous faisons un petit effort pour donner l'exemple un peu plus, et si nous fermons notre bouche un peu plus, et si nous arrêtons de dire à tout le monde ce qu'ils devraient faire, eh bien, oh, c'est encore tôt et je prêche bien déjà.
1: Non, mais la Bible dit que la femme ne peut pas gagner son mari par la parole. Mais elle peut le gagner par sa conduite pieuse et par son attitude pieuse également. Amen. Certains d'entre vous ont entendu parler de Smith Wigglesworth, qui était un grand pasteur. Il était plombier et il a fini par devenir pasteur. Mais bien avant de devenir pasteur, il avait une femme pieuse et il était méchant avec elle au plus haut degré. Il ne voulait pas qu'elle aille à l'église, mais elle y allait quand même. Elle disait qu'elle n'allait pas abandonner sa relation avec Dieu et sa communion avec les autres croyants. Et il l'enfermait dehors. Et quand elle revenait à la maison, la porte était fermée. Et elle se couchait dehors et s'endormait. Et le matin, il avait mauvaise conscience. Il lui ouvrait donc la porte et la laissait entrer. Elle lui disait « Bonjour, Smithy » et elle lui préparait son petit déjeuner. « Je sais ce que j'aurais fait, ça n'aurait pas été « Bonjour, Smithy ». Mais d'un autre côté, si j'étais mariée à cet homme, il serait resté plombier et ne serait jamais devenu grand pasteur. Mais elle lui donnait l'exemple dont nous avons parlé. Et elle a continué à être tellement gentille avec son mari qu'il a fini par être sauvé et radicalement rempli du Saint-Esprit et par devenir un des plus grands prédicateurs renommés que l'Église a connus. Laissez-moi donc répéter. Vous ne pouvez pas changer les membres de votre famille, mais vous pouvez prier pour eux. Et si vous priez, vous ouvrez la porte à Dieu pour travailler. Si nous essayons de faire les choses sans faire intervenir Dieu, cela empêche littéralement Dieu de travailler parce que nous sommes les associés de Dieu. Et nous ne devons pas exécuter nos plans et nous attendre à ce que Dieu les bénisse ensuite. Nous devons passer un temps avec Dieu et apprendre ce qu'il veut faire et suivre son exemple. Vous ne pouvez obliger personne à aimer Dieu. Aussi ardemment que vous vouliez que vos bien-aimés soient sauvés, vous ne pouvez pas les obliger à aimer Dieu. Oh, si seulement je pouvais. Si seulement je pouvais ouvrir les cœurs des gens et les remplir de l'amour de Dieu et les refermer et les libérer. Vous savez, quand vous connaissez la vie que quelqu'un pourrait avoir et que vous le voyez faire des erreurs et détruire sa vie, non mais vous voudrez juste... Mais vous ne pouvez obliger personne à aimer Dieu. Et quand j'ai finalement compris ça, ça m'a délivré d'une grande pression. On n'oblige personne à aimer Dieu. Chacun de nous doit faire son choix personnel. Et là encore, je crois vraiment, oui, nous sommes tous appelés à prêcher aux autres et nous sommes appelés à partager notre foi avec eux. Mais je crois parfois à dire vrai que nous prêchons trop et que nous ne sommes pas le bon exemple que nous sommes censés être. Je crois que nous devons parfois être un meilleur exemple. Et donc, si nous croyons à la puissance de la prière et que nous commençons vraiment à prier pour les choses pour lesquelles nous peinons et nous travaillons, nous pourrons nous détendre et jouir de notre vie pendant que Dieu travaille. Vous voyez, je suis arrivée au point où je crois vraiment que Dieu travaillera si je prie. Je le crois parce que j'ai prié pour vous. J'ai prié toute la semaine et j'ai prié pour des choses très spécifiques aujourd'hui. J'ai prié dans la chambre du fond avant de venir ici. Et j'ai prié Dieu de faire quelque chose en vous. J'ai prié pour la guérison. J'ai prié Dieu de guérir les cœurs brisés. J'ai prié Dieu de vous encourager. J'ai prié Dieu de vous enseigner quelque chose. Je veux que vous tombiez profondément amoureux de Dieu. Et donc, je crois que pendant que je suis là-haut pour utiliser le don que Dieu a mis en moi et pour faire ce que je sais faire, Dieu travaille en vous. Et peu importe si vous avez l'air de vraiment changer, ça n'a pas d'importance pour moi. Vous savez, si vous me dites que vous changez ou pas, je crois de tout mon cœur qu'un dépôt a été fait en vous et que vous allez voir les résultats d'être là. Je crois ça et je suis heureuse parce que je le crois. Je suis heureuse au plus haut degré, car je crois en ce moment que je suis au milieu de la volonté de Dieu. Et je crois que ce que je le fais de mon mieux. Et je crois que la parole de Dieu va avoir un effet sur vous. Savez-vous quand j'étais malheureuse? Quand je venais ici et pendant que je prêchais, j'observais les visages des gens qui sont dans la salle. Quelqu'un faisait... où quelques-uns se levaient et quittaient au milieu de mon sermon, et je me disais, oh mince alors, c'est terrible. C'est horrible, j'ai le mauvais message. Non. Vous devez croire que Dieu travaille quand vous priez. Je suis maintenant arrivée au point où si quelqu'un quitte quand je prêche, je me dis, tu rates un bon message. Non, mais vous devez avoir un peu de confiance. Arrêtez de laisser vos circonstances vous gouverner. Puis-je vous dire quelque chose? Regardez-moi. Vous n'avez pas assez de temps à perdre sur cette terre à être malheureux. Bonjour. J'ai dit que nous n'avions pas assez de temps à perdre sur cette terre à être malheureux. Et vous savez, quand vous avez 13 ou 14 ou 20 ou 25 ans, vous croyez que vous avez du temps à perdre. Mais quand vous commencez à avoir 50 et 60 et 61 et 62 et 63 et Dave a 66 ans... quand vous vieillissez comme ça, quand vous prenez de l'âge... Non, sérieusement, vous savez quoi? Plus vous vivez, plus vous réalisez que vous n'avez plus de temps à perdre. Je ne vais plus gaspiller mes jours à être fâché désormais. Vous m'offensez, je prie pour vous. Vous me blessez, je prie quand même pour vous. Je ne vais plus vivre malheureuse désormais. Vous m'entendez? J'ai dit que je n'allais plus vivre malheureuse désormais. Et vous devez vous-même être aussi intransigeant sur ce point. Vous devez croire à la puissance de la prière et arrêter d'essayer de faire quelque chose à propos de quelque chose pour lequel vous ne pouvez rien faire. Arrêtez d'essayer de vous débarrasser de choses dont Dieu seul peut vous débarrasser. Et n'essayez plus d'avoir toutes ces choses que vous n'allez jamais avoir, à moins que Dieu ne décide de vous les donner. Voici donc ce que je dis. Si vous voulez une chose, demandez-la à Dieu. S'il ne vous la donne pas, sachez qu'il a quelque chose de mieux en tête ou que ce n'est pas le bon moment. Ne piquez pas une crise là-dessus. Si vous ne l'avez pas quand vous croyez que vous devez l'avoir, dites « elle viendra ». Elle fait son chemin. Le seul moyen de recevoir quoi que ce soit de Dieu, c'est de le croire d'abord par la foi et ensuite vous le verrez se réaliser. Vous savez qu'est-ce que la foi? La foi, c'est croire en l'invisible. C'est ce que c'est que la foi. La foi, c'est croire en ce que vous ne pouvez pas voir. Si vous pouvez le voir, vous n'avez pas besoin de foi. Les raisons pour lesquelles une prière n'est pas exaucée. Eh bien, tout d'abord, les gens ne prient pas. C'est la première grande raison. Allez à Jacques 4, 2. Vous apprendrez à libérer des choses par la prière. Non, mais vous aurez tellement de foi dans votre vie de prière au moment où vous partez d'ici que vous saurez que votre première solution à toutes les choses exaspérantes dans la vie est juste de prier là-dessus. Et non pas de prier là-dessus et de vous inquiéter et de potiner. De prier là-dessus et de faire une confession négative. Bonjour. Vous savez, je crois que Jacques chapitre 4 nous enseigne beaucoup de choses. Verset 1, d'où viennent les luttes? Les luttes, c'est tout ce bouleversement que nous avons. Exaspérés, énervés, dérangés. D'où viennent les luttes et comment est-ce que les conflits et les querelles surviennent parmi vous? Il dit, eh bien, ils surviennent de vos désirs qui combattent toujours dans vos membres physiques. En d'autres termes, il dit, les luttes surviennent à cause des trucs que vous voulez. Vous êtes jaloux, vous convoitez ce qu'ont les autres. Vos désirs ne sont pas réalisés et vous devenez des meurtriers car détester, c'est assassiner en ce qui concerne vos cœurs. Waouh! Donc, qu'est-ce que ça dit de la jalousie? Vous êtes devenu très silencieux. Non, mais pensez-y. Nous ne sommes pas censés vouloir ce que quelqu'un d'autre a à tel point que nous lui en voulons de l'avoir. Et vous savez ce que j'ai finalement découvert et qui m'a finalement beaucoup soulagée? Pendant longtemps, je ne pouvais pas comprendre pourquoi les gens avaient toujours à redire de n'importe quelle belle chose que j'avais. Quand vous êtes exposé à l'opinion publique, tout le monde se mêle de vos affaires. Et si vous avez une belle voiture, quelqu'un dira « Je ne crois pas que tu dois la conduire. » Si vous faites ceci, je ne crois pas. Mince alors, tu as vu la tenue qu'elle portait? Vous savez ce que j'ai finalement compris? Ils s'en fichent pas mal de ce que je l'ai. Ils sont jaloux car ils ne l'ont pas. » Et il en va de même pour vous, vous savez. Vous achetez une jolie maison et certains de vos amis seront jaloux et me diront de vous. C'est juste parce qu'ils veulent une maison comme vous, mais ils ne savent pas comment s'y prendre pour l'avoir. Il dit ici, d'où viennent les luttes? Qu'est-ce qui nous garde vexés? Je n'ai pas le temps d'être contrarié par ce que quelqu'un d'autre a. Nous n'allons pas comparaître devant Dieu à la place des autres. Chacun va comparaître devant Dieu et rendre compte pour lui-même. Chaque homme comparaîtra devant Dieu et rendra compte pour lui-même. Nous ne devons pas nous inquiéter de ce que quelqu'un d'autre fait ou ne fait pas, ou de ce qu'il possède ou ne possède pas, ou de ce qu'il dépense ou ne dépense pas, ou de ce qu'il a ou n'a pas, car nous n'allons pas répondre de lui. Nous nous épargnerons d'ennui si nous nous occupons de nos affaires. Vous brûlez de jalousie et de colère et vous n'avez pas le contentement et le bonheur que vous voulez. Vous avez des querelles et des luttes. Et franchement, il y a environ 20 ans, la phrase suivante a changé ma vie. Vous ne possédez pas parce que vous ne demandez pas. Quel beau verset. Vous ne possédez pas parce que vous ne demandez pas. Et je me suis rendu compte, ce jour-là, il y a une bonne vingtaine d'années, quand je lisais ce verset et que j'étais une jeune chrétienne et une jeune ministre, frustrée, et j'essayais de faire que toutes ces choses se produisent, et elles ne se produisaient pas, et j'essayais de faire grandir mon ministère et de faire ceci à mon mari et cela à mes enfants et quelque chose d'autre aux autres. Je me fâchais contre les gens parce qu'ils n'ont pas aimé ceci ou cela. C'était un soulagement pour moi d'entendre Dieu dire « Tu n'as pas parce que tu ne demandes pas, tu essayes de faire que quelque chose se produise au lieu de me le demander et de te fier à moi pour avoir les meilleures choses qui soient. » Allons à Ésaïe 65.

0: versets 1 et 2. Je crois que ce sont des versets plutôt tristes. Il dit « J'étais prêt à être recherché de ceux qui ne demandent pas. » Vous voyez le tableau où Dieu attend que quelqu'un lui demande? « J'étais prêt à être recherché de ceux qui ne demandent pas. J'étais prêt à être trouvé par ceux qui ne me cherchent pas. J'ai dit « Me voici, me voici. » Dit le « Je suis » à une nation Israël qui ne s'appelait pas de mon nom. J'ai tendu mes mains tous les jours vers un peuple rebelle qui marche dans une voie mauvaise au gré de ses pensées. C'est triste. Vous voyez le tableau où Dieu dit, comme Jésus a dit dans Matthieu 11, « Venez à moi, vous tous qui êtes fatigués et chargés. Si vous êtes inquiets, venez à moi. Si vous êtes stressés, venez à moi. Si vous êtes chargés, venez à moi. Si vous êtes blessés, venez à moi. Allez au trône et non pas au téléphone. » Les gens à l'autre bout du fil ne savent pas ce qu'ils font eux-mêmes. Ils ne sont pas qualifiés pour résoudre vos problèmes. N'est-ce pas un verset génial? J'étais prêt à être recherché de ceux qui ne demandent pas. J'ai dit, me voici, me voici. Mais personne ne m'a cherché. Dieu est un bon Dieu. Hébreux 11:6 dit « Sans la foi, il est impossible de plaire à Dieu. Et celui qui s'approche de lui doit croire deux choses, que Dieu est et qu'il est le rémunérateur de ceux qui le cherchent diligemment. Dieu est un bon Dieu. Il attend pour vous faire des choses. Mais vous devez les lui demander. Ne vous fâchez pas contre votre patron qui ne vous donne pas la promotion que vous voulez. Avez-vous jamais pris la peine de la demander à Dieu? Peut-être que ce n'est même pas ce dont vous avez besoin. Qui sait, peut-être que Dieu essaye de vous faire quitter ce travail stupide de toute façon pour aller travailler ailleurs. Et vous craignez de ne pas pouvoir gagner autant d'argent ailleurs. Ça me surprend combien de gens mènent une vie qu'ils détestent parce qu'ils ont peur de faire quelque chose d'autre. Voici un bulletin du ciel, je l'ai juste reçu. Vous ne pouvez pas suivre le Saint-Esprit et ne pas être heureux. Si vous décidez de suivre le leadership du Saint-Esprit, vous êtes censé être heureux parce qu'il ne va pas vous mener à la misère. Il va vous mener à la justice, à la paix et à la joie dans le Saint-Esprit parce que le royaume de Dieu, c'est ça. Ça alors, le psaume 2:8 dit « Demande-moi et je te donnerai les nations pour héritage. » Demande-moi et je te donnerai les nations.
1: Ce n'est pas pour moi, je ne suis qu'une ménagère. Ce n'est pas pour moi, je ne suis qu'un mécanicien de camion. Ce n'est pas pour moi, je ne suis qu'un éboueur.
0: Eh bien, vous savez quoi? Ce sont tous des travaux très importants. Mais mince alors, vous pouvez prier pour les nations et vous pouvez prier Dieu de vous donner vos voisins et de vous donner les nations. Si vous n'allez pas prier des prières hardies, vous n'allez jamais rien avoir de Dieu. Vous pouvez avoir un peu, car si vous priez pour un peu, vous pourriez avoir un peu. Mais je préférerais prier pour beaucoup et en avoir la moitié plutôt que d'avoir le peu. Pourquoi donc ne pas prier hardiment? C'est la deuxième raison que j'ai ici pour laquelle les gens croient que leurs prières ne sont pas exaucées ou ne sentent pas que la prière produit grand-chose dans leur vie. C'est que les gens ne prient pas hardiment. Eh bien, Dieu, si tu me fais juste ceci, Dieu, si tu me fais juste cela, je ne veux pas exaspérer personne, j'essaie juste de donner un coup de pied à une vache sacrée, là. Si vous vous écoutez prier ou si vous écoutez tous les autres prier, les gens utilisent constamment le mot « juste ». Dieu, si tu peux juste nous aider. Dieu, si tu peux juste nous oindre. Dieu, si tu peux juste répondre à ce besoin. Dieu, si tu peux juste être là avec nous. Et cela m'a dérangé un jour et j'ai cherché le mot juste et il veut dire à peine assez pour se débrouiller. C'est ce qu'il veut dire, à peine assez pour se débrouiller. Mais écoutez-moi, Non, mais même en le sachant, j'ai vraiment du mal à l'enlever de mes prières. Et je crois que c'est cette attitude innée en nous comme quoi, eh bien, ne vous avisez pas de trop demander à Dieu. Eh bien, Dieu, veux-tu me pardonner juste cette fois? Pourquoi ne pas dire, Dieu, pardonne-moi cette fois, et demain, j'aurai besoin que tu me pardonnes encore une fois? Car c'est bien la vérité, et Dieu la connaît déjà. Pourquoi ne commençons-nous pas à être des gens réels avec un Dieu réel qui sait tout sur nous? Devinez quoi? Vous ne surprenez pas Dieu, il savait ce qu'il aurait quand il vous a appelé. Je dis toujours, après que Dieu m'ait appelé au ministère, il n'a pas regardé Jésus une semaine plus tard pour lui dire « Oh non, maintenant qu'allons-nous faire ?» Je me rappelle la femme à qui j'ai parlé dans le magasin. Elle était employée là. Et je lui posais des questions sur sa rémunération. « Touches-tu une commission ou un salaire? Comment est-ce que ça marche ?» Et elle m'a dit « Eh bien, en fait... » Et elle m'a dit, eh bien, en fait, je touche un salaire. Mais elle a dit, je dois faire... Je lui ai dit, ça va pour toi? Elle a dit, non, en réalité, je suis très effrayée en ce moment, je n'ai pas fait mon quota. Et on m'a déjà réprimandée 2 ou 3 fois. Eh bien, la femme était chrétienne, nous parlions du Seigneur. Elle m'a reconnue de la télé et donc nous parlions. Elle a été à l'église toute sa vie. Et je lui ai dit, tu pries Dieu de trouver grâce aux yeux des gens pour que quand ils viennent acheter des trucs ici, qu'ils viennent à toi pour se renseigner? Et elle m'a dit, eh bien, ce ne serait pas bien, n'est-ce pas? Elle a dit, c'est ce que la femme a dit. Et elle a été dans l'église toute sa vie. Ce n'est pas juste de prier pour l'argent. J'ai dit, en as-tu besoin? Si tu en as besoin et que tu ne l'as pas, tu devrais commencer à prier là-dessus, car c'est le seul moyen dont tu vas l'avoir. La Bible dit, « Et mon Dieu pourvoira à tous mes besoins. » Maintenant, nous déraillons si nous ne prions que pour les trucs et l'argent. Mais en réalité, la femme avait une vie de prière pathétique, pitoyable, faible, une vie de prière molle. Et voilà le Dieu de tout l'univers, qui possède tout, qui a vraiment le tout, à qui le donnerait-il sinon à ses enfants? Mais il dit, vous n'avez pas parce que vous ne demandez pas. Demandez et continuez à demander. Frappez et continuez à frapper. Cherchez et continuez à chercher.
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2: Notre peur la plus profonde n'est pas d'être inapte. Elle est que nous puissions être dotés d'un pouvoir sans commune mesure. On n'apporte rien au monde en se dévalorisant. Il n'est pas éclairé de se faire plus petit que l'on est, simplement pour rassurer les autres autour de nous. Si nous nous libérons de notre propre peur, notre présence seule pourra aussi libérer les autres.
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4: 13 heures passées des 15 minutes, heure de vous informer. Voici donc votre édition de journal. Au sommaire de cette édition de journal, inquiétude des habitants de Boutembo face à l'achat de moustiquaires usés à travers la ville. Si certains redoutent des liens avec les forces négatives, une autorité de base appelle les services de sécurité à s'impliquer pour connaître la destination finale de ce matériel.
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4: Au moins 2 millions de personnes nécessitent une assistance humanitaire au Nord Kivu. L'alerte du bureau provincial d'Ocha qui déplore la persistance de l'activisme des groupes armés. Les organisations humanitaires appelées à se mobiliser pour soulager la souffrance de déplacés.
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4: Baisse de la production de lait à Nyamilima, en territoire de Rutshuru. Les fournisseurs s'inquiètent de la chute de leurs revenus. Voilà tout pour les titres. Bienvenue au détail.
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4: Un phénomène inhabituel s'est vu à Boutembo. Des femmes munies de mégaphones sillonnent les rues pour acheter des moustiquaires déjà usés, imprégnés d'insecticides. Une activité qui suscite d'inquiétude et interrogation au sein de la communauté. Certains habitants soupçonnent un lien avec des forces négatives actives dans la province du Nord Kivu. Le report, c'est un reportage de Nelson Rafiki, rendu par Richard Maliro.
9: Mégaphone à main, elle passe de porte à porte, proposa de racheter les vieilles moustiquaires imprégnées. Approchée par notre reporter, l'une d'elles a refusé de s'exprimer sur les raisons de cette activité. Une situation qui inquiète de nombreux habitants. Katempo Emmanuel, résident en cellule Katia au quartier Vutetia, commune de Kimemi, appelle les autorités à se saisir du dossier rapidement.
10: Il
11: y a des femmes qui circulent souvent chez nous avec des mégaphones à la main en train de solliciter des moustiquaires déjà. Nous nous posons toujours la question, où vont ces moustiquaires? Un jour, nous avons approché l'une d'elles qui nous a fait savoir qu'elles ont un patron qui les envoie et qui les rachète. On ne les a jamais revus sur le marché. Curieusement, certains rescapés des ADF nous disent qu'ils ont souvent été ligotés avec des cordes faites à la base de ces moustiquaires.
9: Même inquiétude chez les autorités de base. Kamala Mwengi Katabei, chef du quartier Nguéré, dans la même municipalité, affirme que la question est déjà sur la table des autorités compétentes.
12: Et c'est nous les premiers qui avions alerté les services chargés de faire le suivi. Et nous avons fait d'abord le suivi comme les chefs des entités en vérifiant si les motifs-là qu'ils nous présentaient, qu'ils partent protéger leur jardin. Nous avions fait des enquêtes-là, mais nous avions vu que 80% des moustiquaires étaient perdus dans la nature. 20% des moustiquaires ramassés, c'est ce qui pouvait être retrouvé sur des jardins dans des parcelles.
9: Certaines de ces femmes acheteuses des moustiquaires avaient déjà été interpellées par les services de sécurité il y a quelques jours.
4: « La situation humanitaire reste préoccupante dans la région de Beni, en province du Nord Kivu. À la base, le bureau de la coordination des affaires humanitaires en RDC, OCHA, évoque la persistance de l'activisme des groupes armés, provoquant les déplacements de plus de 2 millions de personnes en province. Cette question a été au centre d'une rencontre samedi dernier entre le chef des bureaux OCHA Nord Kivu et la ministre d'État en charge des affaires sociales, Action humanitaire et solidarité nationale, Efba Zaïba. Les acteurs humanitaires plaident pour une mobilisation accrue de ressources en faveur de populations affectées par les conflits armés. Patrick Sialoa, reportage.
3: À Beni, la situation humanitaire continue de susciter des vives préoccupations dans un contexte marqué par la répétition des conflits armés et les déplacements des populations. Face à l'ampleur des besoins, les acteurs humanitaires appellent à une mobilisation financière conséquente afin d'apporter une réponse adaptée aux milliers de personnes en situation de vulnérabilité. Lors de cette rencontre avec la ministre d'État, le chef des bureaux de l'OCHA au Nord Kivu a insisté sur la nécessité de renforcer les moyens consacrés à l'assistance humanitaire. Selon lui, l'afflux des besoins impose une mobilisation collective pour venir en aide aux populations touchées par les violences et leurs conséquences.
6: Nous souhaiterions mobiliser davantage de financement. Plus de 2,2 millions de personnes restent non assistées au Nord Kivu. Nous voudrions renforcer la protection des civils. Les civils payent un lourd tribut de toutes ces attaques, de tout ce que nous connaissons comme problème actuellement au Nord Kivu.
3: Peu après cette rencontre, Efba Zaïba s'est rendu à la savonnerie sous tutelle de la division provinciale des affaires sociales et actions humanitaires. Cette activité est notamment portée par des femmes vulnérables et des Béni et des femmes déplacées des guerres engagées dans des activités génératrices de revenus pour favoriser leur autonomisation et leur relèvement socio-économique. Sur place, elles ont exposé leurs difficultés et lancé un appel à l'accompagnement de la ministre d'État afin de consolider leurs activités et d'améliorer leurs conditions de vie.
10: Nous avons besoin de capital parce qu'au-delà de Savonnerie, nous avons aussi des tailleurs. Ils ont besoin des machines parce qu'on fait des tours autour aux machines.
3: Patrick Sialoura, Beni, RTVH.
4: La pénurie de lait devient récurrente à Niamey-Lima dans les territoires de Rutshuru. À la base, la sécheresse prolongée qui a sensiblement réduit les pâturages pour le bétail entraînant une baisse de la production. Conséquence, le commerce local est impacté et les fournisseurs de lait voient leurs revenus baisser. Écoutons Youssouf Nusuru, propriétaire d'une laiterie à Niamey-Lima. On l'écoute.
13: La principale cause de cette pénurie du lait, c'est la sécheresse. Le soleil frappe fort jusqu'à ce que les vaches ont manqué les herbes abroutées pour produire une importante quantité de lait. Une vache qui produisait soit 7 litres, elle produit 2 litres ou soit 3. À cette période du soleil ardent, nos capitaux ont baissé à la suite des manques de lait. Que ces gens qui ont l'habitude de brûler les brousses lors de la période de sécheresse retournent à leur raison, car cela crée l'absence de pluie et même des herbes pour nos bêtes.
4: La population, alors la publication quotidienne des bulletins épidémiologiques sur Ebola en province du Nord Kivu a des effets sur la perception de cette maladie virale par la population. Révélation du neuropsychiatre Jérôme Tamos du centre d'accompagnement psychosocial Cap Salama de Moussimba, fonctionnant à la limite entre la ville de Butembo et les territoires de Lubero. À l'en croire, ce bulletin devrait surtout pousser la communauté à prendre conscience de la gravité de la maladie et non à développer de la résistance ou de l'angoisse. À cette occasion, il conseille l'application stricte des mesures barrières. Le neuropsychiatre Jérôme Tamos est au micro de Moussa Ntundanzu.
14: Exactement, cette publication régulière a un impact positif comme négatif. Alors, sur le plan au côté positif, ça nous permet de prendre conscience, de prendre encore les mesures et de respecter les mesures et avoir peur de cette épidémie. C'est ce qui peut nous motiver encore à plus prendre des responsabilités à chacun à ce qui les concerne, que ce soit au niveau des soignants, que ce soit au niveau de la population, au risque justement de négliger même les mesures barrières. Mais lorsque nous avons cette peur-là, nous allons encore nous efforcer peut-être au respect des mesures barrières. Nous encourageons toujours cette publication régulière. Donc pour nos malades, à leur arrivée, c'est-à-dire nous les prenons comme des sauvages lorsqu'ils viennent alors de la communauté, pendant la maladie. Et lorsque le traitement a montré déjà ses effets, les malades, à l'arrivée, les malades peuvent avoir des résistances, peuvent ne pas comprendre puisque c'est l'état de l'inconscience. Mais lorsqu'il y a déjà un traitement qui est déjà adapté par rapport à sa maladie, il y a des psychologues qui interviennent pour faire comprendre cette communauté. Nous sommes en train de respecter ensemble les mesures barrières, c'est-à-dire les...
4: Fermeture de la frontière de Kassindi entre la RDC et l'Ouganda, les retombées socio-économiques continuent d'inquiéter la population locale. Cette fermeture est consécutive à la 17e épidémie de la maladie virusée Ebola, inquiète des répercussions. La coordination provinciale de la société civile du Congo, Sosiko Nord-Kivu, appelle les gouvernements congolais et ougandais à intensifier leurs démarches diplomatiques et sanitaires. Par la voix de son coordonnateur Amani Kasiki Etienne, la structure citoyenne démonte les renforcements des contrôles au point d'entrée pour préparer une réouverture sécurisée de cet axe commercial névralgique. Il est dans ses propos recueillis par Horace Ivoa.
15: La fermeture de la frontière congolo-ougandaise de Kassindi suscite de vives préoccupations au sein de la population, particulièrement dans cette zone frontalière où les échanges commerciaux et les mouvements
4: névralgiques. Il est dans ses propos recueillis par Horace Ivoa.
15: La fermeture de la frontière congolo-ougandaise de Kassindi suscite de vives préoccupations au sein de la population, particulièrement dans cette zone frontalière où les échanges commerciaux et les mouvements transfrontaliers constituent une source importante.

0: dont les activités dépendent directement ou indirectement des échanges transfrontaliers. La Sosico estime que la lutte contre Ebola doit aller de pair avec la prise en compte des conséquences socio-économiques des mesures de prévention dans le respect des impératifs de la santé publique. La Sosico recommande 1. À l'équipe de riposte contre Ebola de renforcer les efforts de prévention, de surveillance, de prise en charge, de sensibilisation afin de prévenir à éradiquer cette épidémie dans les meilleurs délais dans les grands nord Kivu. 2. Au gouvernement de la République de poursuivre les démarches diplomatiques avec les autorités ougandaises en vue de favoriser dès que les conditions sanitaires le permettront la réouverture de la frontière de Kasindi.
1: Un activiste citoyen alerte sur le fonctionnement à sens unique de la coopérative d'épargne et de crédit Solidarité pour le développement de l'Ubero Copex DEL. Blaise Kalisha affirme que cette situation financière fonctionne de telle sorte que les membres font des dépôts d'argent mais ne peuvent plus les retirer. Sur le terrain, des membres affirment ne toujours pas accéder à l'intégrité de leurs fonds. Au guichet, on ne les remettrait qu'entre 30 et 50% du montant demandé. À en croire cet activiste, cette situation remonte depuis plus de 6 mois. Dans une alerte du week-end, il appelle la population à la vigilance et les autorités à s'impliquer pour éviter une escroquerie comme celle vécue avec la COPECO, COPEC UNIO, Baraka Press et la COPEC NEEMA. On écoute Blaise Kalisha au micro d'Azaf Litimiri.
2: J'appelle à la vigilance de COPEC SODEL qui veut escroquer la population de l'Ubero. Depuis un certain temps, on essaie toujours d'alerter sur ces cas. On constate que ça fait au moins plus de 6 mois. Vous y arrivez pour faire les dépôts, mais pour faire les retraits, ils disent que l'argent n'est pas disponible. On alerte toujours la population que l'état financier du COPEC SODEL de l'Ubero est sombre. La population est appelée à une vigilance. L'Ubero avait connu le même cas avec COPECO, avec COPEC Baraka, pas disponible. On alerte toujours la population que l'état financier du COPEC SODEL de l'Ubero est sombre. La population est appelée à une vigilance. L'Ubero avait connu le même cas avec COPECO, avec COPEC Baraka.
1: Contacter le gérant actuel de la COPEC SODEL, c'est réservé de tout commentaire, affirmant attendre l'autorisation de sa hiérarchie.
2: L'Ubero avait connu le même cas avec COPECO, avec COPEC Baraka.
1: Contacter le gérant actuel de la COPEC SODEL, c'est réservé de tout commentaire, affirmant attendre l'autorisation de sa hiérarchie. Rapidement désorbé, selon eux, a assuré que les opérateurs ont repris normalement, indique le colonel Kiowa Mitela Alain. Et pour finir, apprendre à vivre en société et prendre la parole en public, c'est ce qui a poussé Josiana Kaehero à s'intéresser à la poésie. Étudiante en criminologie à l'Université catholique du Graben, UCG, elle considère la poésie comme un art salutaire. La RTVH l'a rencontrée dans le cadre de sa rubrique « Service de la semaine ».
3: Voilà, j'ai commencé la poésie en novembre 2022. J'avais fait une formation à la Plume d'Or, une formation de 2 mois avec un stage de 2 mois. Donc c'est aussi grâce au collège que je suis aujourd'hui ce que je suis. Les filles, les femmes n'ont pas souvent l'habitude de s'exprimer à public. Si j'arrivais peut-être à découvrir ces talents cachés qui est à moi, et donc j'ai décidé d'apprendre. Moi, à partir de ma poésie, je suis plus dans la motivation. Je motive les jeunes qui arrivent à rêver grand.
1: Face à la dépravation des mœurs chez les jeunes, Josiana intervient lors des conférences et manifestations culturelles pour les encourager à opter pour les trois chemins.
3: Je suis aussi dans l'éducation et dans les mœurs pour montrer à nos jeunes que les antivaleurs soient évitées mais que les mœurs soient protégées. Déjà que mon tout premier concert, c'était le 12 octobre 2024, c'était avec le thème « Le monde est toi ». Ça me permet de gagner quelque chose. Déjà que moi, la première des choses que je vise, c'est gagner une âme, comme je viens de le dire. Notre jeunesse est en train de se perdre dans les antivaleurs. Quand tu es artiste, il ne faut pas vraiment...

0: oublier Dieu. Il faut prier pour qu'il t'accompagne dans ta carrière, puisque c'est souvent difficile avec tout ce que nous vivons sur cette terre. Quand tu deviens quelqu'un de fluent, tout le monde a les yeux braqués sur toi.
1: Poétesse, aussi dit prête à encadrer d'autres jeunes, non, élèves et étudiantes, et à composer des poèmes des circonstances pour l'éducation de la société. Voilà, nous sommes pratiquement à la fin de ce Radio Journal. Merci de nous avoir écoutés. Bonne suite des temps chez vous, accompagné des programmes de la RTVS.
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4: Excellent début de la semaine à vous tous, amis sportifs. Vous qui nous écoutez, c'est pareil moment à bout tempo et partout ailleurs. Nous vous accueillons à ce nouveau journal des sports qui part de bout tempo. L'attente urbaine des football de bout tempo a clôturé ce dimanche 20 septembre 2026 sa séance de recyclage technique et réglementaire des arbitres lancés le mercredi 16 septembre dernier. Et pendant 5 jours, les participants ont pensé à réviser les modules essentiels de l'arbitrage moderne, dont les rappels des 17 lois de football. Et bien sûr, les 17 lois ADG analysent des situations litigieuses dans la surface des réparations, traitement des fautes tactiques, interprétation des fautes, contrôle des zones DG, maîtrise de la règle des hors-jeux. À l'ouverture, l'instructrice Justine Massica avait insisté dans une interview accordée à l'RTVH sur l'importance de ces rappels des fondamentaux comme base pour bien sûr, rehausser les niveaux de l'arbitrage local avant les démarrages des championnats locaux. L'attente urbaine attend désormais une mise en pratique effective des acquis sur les terrains pour un championnat plus juste et mieux arbitré à bout tempo. À Béni, les travaux d'aménagement du terrain de Kasangatoura sont achevés sur une prise de 90 mètres sur 120 mètres. Le site a été débroussaillé, nivellé et compacté avec une aire DG de 60 mètres sur 90 mètres aménagée, financée par MCF Hollande et exécutée par Ngounounou Sarl en collaboration avec l'attente urbaine de football de Béni et la communauté locale. Les travaux respectent les spécifications de la convention. Selon l'ingénieur Jeff Kenda, la remise officielle est vraiment imminente. Et puis en football, toujours, mesdames, messieurs, les rassemblements des Léopards de la République démocratique du Congo officiellement a débuté ce dimanche 20 septembre à Kinshasa. Les premiers internationaux ont rejoint la tanière dans la capitale, lançant ainsi les préparatifs pour les premières journées des éliminatoires de la Coupe d'Afrique des Nations 2026-2027. Et pour l'entame de cette campagne continentale, la sélection nationale affrontera d'abord la Guinée équatoriale à domicile avant de se déplacer sur la pelouse des Zimbabwe. Avant bien sûr d'aborder ces deux rendez-vous officiels, les groupes s'envolera pour l'Afrique d'ici, de où des rencontres amicales de fixation sont programmées face au crâne de l'Ouganda. Et puis, chez tout, par cette actualité à basketball, mesdames, messieurs, la 43e édition de la Coupe du basketball s'est poursuivie dimanche 20 septembre à Kinshasa. Battue lors de leur précédente sortie, l'ASB Bahari et Béni, ou encore, j'allais dire, l'ASB Bahari de Béni et Chosport d'ici, qui vous ont parfaitement réagi à s'imposant lors de cette nouvelle journée. Après ce revers étriqué face au BC, on a Conatra, 66 contre 67. L'ASB Bahari de Beni a dit simple ou encore s'employer jusqu'aux ultimes secondes pour dompter les BC Réobot de Kananka. Une victoire arrachée sur les scores de 90 contre 80 qui permet aux représentants du Nord Kivu de signer un deuxième succès à trois rencontres, une dynamique positive avant de boucler la phase des groupes face au BC Mazembe de Lubumbashi. De son côté, Chosport a réagi avec autorité après sa défaite initiale face à Molokai. Les Sud Kivusiens se sont offert une véritable démonstration face à l'UOM de Mbujimayi, écrasé sur les scores de 133 à 58, soit un écart XXL des 75 points. Et dans les tableaux féminins, le BC Lupopo de Lubumbashi s'est montré impitoyable face à Mani à l'emportant 120 contre 50. Après la formation des corridors est venue au bout du BC Simba sur la marque des 70 à 54 minutes. Vous l'avez constaté, amis sportifs, nous sommes pratiquement à la fin de cette chronique sportive. Merci à vous toutes et à vous tous qui l'avez suivi. Richard Maliro Kakou les jeté à sa présentation. Bon restez l'état.
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0: Afrique Midi. Bonjour Nicolas Sûr.
1: Bonjour Anne Kortner, bonjour à toutes et à tous. Des expulsions massives entourées de la plus grande opacité de migrants qui parfois auraient dû être protégés. Nos révélations dans Afrique Midi sur la politique anti-migrants menée depuis un an et demi par l'administration Trump. RFI a mené l'enquête avec 25 autres médias internationaux en Afrique. 12 pays au moins ont signé des accords avec Washington. L'épidémie d'Ebola qui sévit dans l'est de la RDC est loin d'être maîtrisée. Médecins sans frontières tire la sonnette d'alarme.
0: Et Stéphanie Haussmann, chef du projet Ebola de MSF à Boutembo, au Nord Kivu, sera notre invité tout à l'heure.
1: En Éthiopie, 7 groupes armés annoncent leur alliance. Objectif affiché, renverser le gouvernement fédéral du Premier ministre Abiy Ahmed. Et au Nigeria, nous verrons que l'entrée en bourse de la raffinerie Dangote connaît un franc succès.
0: Depuis janvier 2025, l'administration Trump a expulsé plus de 25 000 personnes vers des pays dits tiers, c'est-à-dire qui ne sont pas leur pays d'origine et avec lesquels, souvent, elles n'ont absolument aucun lien. Pendant 6 mois, RFI a enquêté au sein d'un consortium de 26 médias internationaux coordonnés par Forbidden Stories.
1: Il s'agissait de mesurer l'ampleur de cette politique d'expulsion aussi opaque que massive et de comprendre sa mécanique. Au moins 12 pays africains accueillent aujourd'hui ces expulsés. Des Vietnamiens sont en Eswatini, des Colombiens en RDC ou des Guinéens au Ghana. Florence Maurice, vous avez participé à cette enquête. Que nous apprend-elle ?
2: Eh bien, l'ampleur déjà de cette politique, hein, car les expulsions vers des pays tiers existaient avant 2025, mais restaient marginales. Depuis le retour de Donald Trump, elles sont devenues massives. Alors Washington affirme qu'il s'agit surtout de personnes condamnées pour des crimes ou dont le pays d'origine refuse le retour. Mais selon notre enquête, beaucoup de ces personnes bénéficiaient en réalité d'une protection accordée par un juge américain. Elles ne pouvaient pas être renvoyées dans leur pays d'origine parce qu'elles y risquent la torture ou la persécution. L'administration Trump contourne donc cet obstacle.

0: obstacle en les envoyant dans un pays tiers. En théorie, la loi américaine impose de donner un préavis aux personnes expulsées et la possibilité de contester la destination. Mais beaucoup racontent avoir été placés de force dans un avion à la hâte, parfois même sans connaître leur destination, les mains et les pieds entravés, reliés à une chaîne. Une fois sur le continent africain, une partie de ces expulsés sont finalement renvoyés dans leur pays d'origine, indirectement donc celui qu'ils avaient fui. Pour les juristes et défenseurs des droits humains, cela porte un nom, le refoulement en chaîne, une pratique qui viole, selon eux, le droit international. Notre enquête montre également que Washington a mené une offensive diplomatique pour convaincre plusieurs gouvernements africains d'accepter ces expulsés avec des contreparties financières, commerciales ou diplomatiques. Selon nos informations, 410 millions de dollars ont été mobilisés par les États-Unis dans le monde pour mettre en œuvre cette politique.
1: Parmi les cas que vous avez documentés, Florence, celui de Nika, une Iranienne de 32 ans arrivée aux États-Unis après avoir fui la répression dans son pays en 2024. Un juge américain avait reconnu qu'elle risquait d'être persécutée en cas de retour en Iran et l'administration Trump ne pouvait donc pas la renvoyer chez elle. Pourtant, alors que sa demande d'asile était en cours d'instruction aux États-Unis, cette jeune femme a été expulsée vers la Centrafrique, où elle se trouve toujours aujourd'hui. Elle raconte avoir été menottée, entravée aux mains et aux pieds pendant les 20 heures qu'ont duré le vol. Avant de décoller, on ne lui avait pas dit où elle était emmenée. Écoutez son témoignage, sa voix a été modifiée.
2: Je ne comprenais rien à ce qui m'arrivait. Je me suis demandé si j'allais être encore envoyée en prison. Personne ne parlait anglais. Ils ont utilisé des gestes pour nous faire sortir de l'avion et nous montrer où nous asseoir. C'est une fois dans l'avion que j'ai découvert où j'allais, grâce aux écrans. On a d'abord compris qu'on partait au Ghana. Et une fois au Ghana, on a compris qu'on repartait vers la Centrafrique. C'est à ce moment-là que j'ai compris que j'étais expulsée. Je ne sais pas où se trouve ce pays sur une carte. Je ne connais absolument rien de l'Afrique. J'ai vraiment eu l'impression que l'administration a joué avec moi.
1: Voilà, témoignage de Nika, iranienne, expulsée des États-Unis vers la Centrafrique.
3: The Deportation Project, révélation sur la machine à expulser de l'administration Trump. Tous les articles de cette enquête sont à retrouver sur notre site internet. Et demain, à cette heure-ci, on s'intéressera aux contreparties promises par Washington aux pays qui acceptent d'accueillir les personnes.
1: L'Assemblée générale des Nations unies commence cette semaine à New York. De nombreux chefs d'État et de gouvernement sont attendus. Mais cette année, le président congolais Félix Tshisekedi ne fera pas le déplacement. La RDC sera représentée par sa première ministre Judith Suminwa et la ministre des Affaires étrangères Thérèse Wagner. Une délégation réduite, Polina Zidi.
4: Tshisekedi n'était pas encore officielle. Elle était déjà confirmée depuis plusieurs jours. Le communiqué du gouvernement qui est tombé hier quelques heures avant que la première ministre ne quitte le pays n'a fait que confirmer cette information. Elle est partie en délégation réduite par un vol commercial d'Air Congo via Bruxelles, Paris, avant de poursuivre son voyage sur New York. Pas de raison officielle évoquée pour expliquer l'absence du président alors qu'il se rend traditionnellement aux Nations Unies. Officieusement, nos sources évoquent des raisons de sécurité. Depuis l'annonce de l'épidémie d'Ebola dans le pays, vous le disiez, les États-Unis ont mis des restrictions de voyage pour toutes les personnes en provenance du Congo, d'Ouganda et du Soudan du Sud. Interdiction de rentrer sur le territoire américain si une période de 21 jours n'a pas été effectuée dans un pays tiers. Évidemment, des exemptions existent pour les chefs d'État et de gouvernement. C'est ce qui a permis à la première ministre de partir dimanche. Mais elles ne seraient pas suffisantes pour l'ensemble de la délégation présidentielle et notamment pour voyager avec le minimum d'agents chargés d'assurer la sécurité du président. C'est aussi l'une des raisons qui avait conduit le président à renoncer à un autre déplacement aux États-Unis en juillet dernier. Dans le contexte actuel, avec les tensions politiques et la guerre à l'Est, la sécurité du président est devenue une priorité des services de renseignement, confirme un diplomate en poste à Kinshasa.
1: Polina Zidi en direct de Kinshasa.
3: L'Éthiopie est-elle au bord d'une nouvelle guerre généralisée? 7 groupes armés ont annoncé hier une alliance.
1: L'alliance pour la survie, dont l'objectif affiché est de renverser le gouvernement fédéral du Premier ministre Abiy Ahmed et de mettre sur pied un gouvernement de transition. Alexandra Brangeon, qui sont ces mouvements?
5: Alors, il y a les trois principaux groupes armés du pays, le TPLF.

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Madame, messieurs, bonjour, bon après-midi chez vous. Vous êtes certainement à l'écoute de la radio télévision Victoire Horizon. Nous sommes très heureux de vous retrouver. C'est à cette heure, là, cette nouvelle émission, dans ce nouveau numéro de cette émission ZIC de l'Horizon. Certainement que vous êtes très nombreux à nous suivre. Nous allons encore une fois passer ce moment ensemble avec vous. Vous étant amoureux ou amoureuse de la musique classique, voilà pourquoi nous sommes là, vous accompagner. Et aujourd'hui, cette fois, je ne suis pas seul. Je suis avec Franco qui assure la prise de son. Et en attendant, on écoute ça. Une très belle sélection a été choisie pour aujourd'hui. Cette sélection, ça va vous faire plaisir. Comme d'habitude, et la seconde sera pour vous. C'est pourquoi nous allons pouvoir prendre directement la première chanson en attendant que je puisse vous parler de la personne qui nous a fait celle-ci. Le premier titre, la première chanson que nous allons écouter, c'est pour Whitney Houston. Un très beau titre avec cet artiste, ce titre que vous allez découvrir. Whitney Houston qui nous chante cette très belle mélodie quelques minutes.

Vous écoutez ces chansons de Winston, une très belle chanson d'ailleurs, qui plutôt la chanson de Whitney Houston, la première chanson pour la sélection d'aujourd'hui. Et ça plus pas de l'étang, je vais prendre la deuxième. Nous allons prendre ces beaux titres et je vous signale que d'ailleurs c'est la chanson de mon choix cet après-midi. Pour toutes les personnes qui vous demandent

Sous les mouchoirs, c'est celle que je vais vous proposer de suivre maintenant. Tout regard, c'est le titre de la chanson en question. On se retrouve après celle-ci.

Le titre, c'est Tout Regard, une chanson de Tine Crapo que vous étiez en train de suivre. C'est une très belle chanson. J'espère que ça vous a fait plaisir. Merci déjà à toutes ces personnes qui sont en train de nous suivre. Pourquoi pas celles qui sont en train de nous envoyer des messages déjà. Coucou à vous, chers auditeurs, auditrices. Nous sommes dans la première rubrique et c'est la sélection du jour. Pour l'instant, je vais prendre la troisième chanson. Et cette chanson, c'est une dédicace spéciale à toutes les demoiselles qui sont en train de nous suivre. Le titre, c'est « Mademoiselle, attendez ». C'est la chanson que je vous propose d'écouter. Je rappelle que je suis accompagné de Franco à la prise de son. On écoute ces chansons, madame, messieurs, on se retrouve.

et c'est d'ailleurs celle que vous êtes en train d'écouter. Vous êtes à la maison, vous êtes au centre-ville, vous êtes à Beni, vous êtes à Moussienene, vous êtes à Kiondo. Je rappelle que vous suivez la RTVH dans cette émission Zik de l'Horizon. Nous allons prendre Lionel Richie qui nous chante Stuck on You. C'est le titre, la chanson que je vous propose d'écouter. Et après cette chanson, nous allons revenir. Ne zappez pas parce que nous sommes en train de vous faire plaisir à travers les musiques classiques. Je rappelle encore, c'est la radio-télévision Victor Horizon dans cette émission Zik de l'Horizon.

0: Il s'appelle Lionel Richie. C'est en tout cas un vieux que j'aime trop. Je vous rappelle qu'il est né un certain 20 juin à 1949. Ça, vous voyez que c'est depuis très longtemps. Ben, au moins, il a connu la célébrité dans les années 70 en tant qu'auteur, compositeur et co-chanteur principal dans Zéla Bella. Merci beaucoup pour ces chansons. Nous allons prendre l'avant-dernière. Et après ces chansons que nous allons vous proposer d'écouter, nous allons maintenant revenir pour vous donner nos numéros afin que vous puissiez nous joindre dans ces studios. Alors, nous allons prendre Louane qui nous chante « Si t'étais là ». C'est la chanson que vous allez devoir suivre. Louane, on l'écoute.
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09 77 12 10 72. Dans cette émission, on ne reçoit pas d'appel. Vous nous envoyez seulement des textos et ça nous fera plaisir. Nous aurons un grand plaisir de vous lire. Maintenant, là, je vais prendre la dernière chanson. Une chanson qui nous dit d'aller plus haut. Pas de descendre, mais d'aller plus haut. Et c'est pas dans quel sens, mais c'est à découvrir. Elle s'appelle Tina Arena qui nous chante. On se retrouve dans quelques instants.

Nous sommes là, madame, monsieur, dans la seconde partie de cette émission. Une partie qui vous est certainement, en tout cas, consacrée, parce que c'est vous qui allez passer celle-ci. Certainement qu'il y a beaucoup de textos que nous sommes en train de recevoir et nous allons les lire progressivement. Mais en attendant, je vais pouvoir prendre cette chanson, une chanson qui a pour titre Pourquoi tant de larmes. C'est la chanson que je vais vous proposer de suivre en attendant que je puisse lire vos différents messages. Franco, on prend cette chanson et puis on revient.

Merci pour cette chanson. Nous allons maintenant lire quelques messages. Je vais les prendre. La première chanson demandée par une auditrice. Salut frère, merci pour l'émission. Balas, moi je voudrais dormir près de toi. C'est Sifa. Merci Sifa pour votre message. Salut, merci pour l'émission. Fais-moi la chanson My Heart Will Go On, c'est Joseph. Si chanson va venir dans peu de temps, t'inquiète pas. Bonjour, fais-moi la chanson des méthodes passement. Suis Amani depuis Kiribati. Merci Amani. Bonsoir. Bonsoir mon frère. Fais-moi la chanson Goodbye de Céline. Sur KMJ Glorieuse Moulinka du quartier Fayoulou. Merci, vous êtes en train de nous suivre également. Ça nous fait plaisir. Bonsoir. Merci pour l'émission. S'il vous plaît, la chanson Everyday de Westlife. Suis Sifa Kavira depuis Sangomalera. La chanson va venir aussi. Bon après-midi, je demande la chanson d'Isabelle, parlez-moi, je suis Boaz from Kampala. Merci Boaz, ça fait un moment que vous êtes disparu, mais heureusement vous êtes là quand même. Alors nous allons prendre d'abord cette chanson demandée par Sifa, je voudrais dormir près de toi. Alors on espère que cette chanson va vous faire plaisir. Je vous propose d'écouter et juste après cette chanson, je vais revenir pour la lecture de quelques messages. Je suis au 0977 12 10 72. Je voudrais dormir dans tes bras. 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Voilà les titres. On écoute cette chanson et puis on revient.

Merci Franco pour ces chansons. Je voudrais dormir près de toi. J'espère que ces chansons ont fait plaisir à Sifa qui est en train de nous capter. Pour l'instant, je vais prendre un passement des méthodes, une très belle chanson que vous allez écouter, surtout qui fera plaisir à Mani depuis Kiribati. Je ne sais pas si c'est où. Merci pour votre audition. On écoute My Todd.

Merci pour la chanson Passement des méthodes. Ça fait plaisir à Mani depuis Kiribati. Salut mon grand, je te suis 5 sur 5. Donne-moi Indila de ton choix. Alors, merci beaucoup, la chanson d'Indila de mon choix. Je préfère prendre Feu d'automne. Je pense que ça va vous faire plaisir. Mais avant cela, nous allons prendre My Heart Will Go On, c'est Titanic de Céline Dion. On écoute ça et puis on revient.

Merci Franco pour ces chansons, c'est Titanic. J'espère que vous êtes encore là parce que cette chanson, en tout cas, elle est trop sensationnelle. C'est super. Je suis en train de poursuivre. Bonsoir, c'est Daniel Campaloumé depuis les centres-villes. La chanson Belle des Garous, s'il vous plaît, ça fera plaisir au Jacques même. Voilà, merci Campaloumé pour votre texto. Salut frère, merci pour l'animation. Pouvez-vous me faire la chanson des méthodes à Dieu? C'est la reine qui en a besoin. Super alors. La chanson va venir. Vous allez pouvoir patienter. Bonjour, donne-moi la chanson, donne-moi I Love You de Céline Suibalova Maliki à partir de Vouir à 4 km. Merci à vous, Balova. Salut, merci pour l'émission. Je demande la chanson de Céline Dion et je ne vous oublie pas. Moi, c'est Jical de Cavalé. Merci, Jical. Pour l'instant, nous allons prendre la chanson Everyday et cette chanson. Ça va vous faire plaisir, qui a été d'ailleurs demandé par Sifa Kavira et nos auditions depuis Malera. Cette chanson, c'est pour vous.

Voilà, merci beaucoup pour la chanson Everyday. Cette chanson me rappelle les années 2000, compis, hein, lorsque j'avais commencé à écouter les musiques slow. Ça me plaisait beaucoup, hein, jusqu'à aujourd'hui. Merci sur toi, celui qui l'a demandé. Hein. Ça nous fait vraiment plaisir. On vous appelle Boaz depuis Kampala. Vous avez demandé la chanson d'Isabelle, parle-moi. C'est cette chanson qu'on va pouvoir écouter, que je vous propose d'ailleurs de suivre.

Merci pour cette chanson, Parlez-moi d'Isabelle. Tous ceux-là qui viennent de nous capter au cours des diffusions, nous rappelons que nous sommes dans l'émission Zik de l'Horizon, une émission consacrée uniquement à la musique classique. Nous sommes au 0977 12 10 72. Pour l'instant, nous allons prendre une des chansons d'Indila, Fait d'automne. Et après, vous aurez à écouter Belle des Garous. Après ces deux chansons, l'on se retrouve.

Vous avez suivi ces deux chansons, Belle des Garous, ainsi que la chanson Fée d'automne. Ça vous a fait plaisir, n'est-ce pas? Il s'appelle Dalzon qui avait besoin de la chanson Belle, et j'espère qu'il vient de l'écouter. Merci aussi pour votre audition. Nous sommes au 0977 12 10 72. 0977 12 10 72. Vous nous faites des messages et nous allons vous lire. Merci pour l'émission. Dédie-moi l'une des chansons de Goulam qui fera plaisir à ta chérie Noëlla Kavira. Vous, c'est Jessy Moïse depuis Kiondo. Côté de Kiala, Kihondo, côté de Kiala. Merci quand même pour votre audition. Vous aurez la chanson de Goulam. Je ne sais pas si je vais trouver une chanson qui est vraiment classique là-bas. Nous allons d'abord vérifier. Fais-moi les temps des cathédrales, Sénadège depuis Nourou. Les temps. Merci Nadège. Salut Bruges, je vous capte à partir de Kalunkuta. Waouh, c'est super. Balance-moi la chanson Je demande pardon qui fera plaisir à toutes les personnes qui ont offensé, qui ont été offensées par leurs proches. Imagine, c'est ce que vous voulez écrire. Mouhiwa les bons chez vous. La chanson va venir. 0977 12 10 72. Nous allons prendre ces deux chansons. La première, c'est pour Méthode Adieu, et l'autre, c'est pour Céline Dion. Je ne vous oublie pas. On se retrouve après ces deux belles chansons.

Merci pour la chanson. Je ne vous oublie pas. C'est une chanson de Céline Dion. Il y a encore beaucoup de textes hein, que nous allons lire en train d'écouter d'autres chansons, certainement en sourdine. Salut frère, fais-moi la chanson de Céline de mon choix. Alors, c'est toujours Amani. Amani, je veux vous dire que dans cette émission, on demande la chanson une seule fois pour permettre aux autres, également d'écouter leur chanson. Parce que si vous demandez 10 ou plusieurs fois, ça ne va pas nous arranger. Peut-être vous pouvez avoir la chance prochainement. Salut, merci beaucoup pour l'émission. C'est Maître Dalmo à partir de Mounzambaye. J'ai dédié la chanson Jamais l'eau de toi, de Laurie, à ma belle chérie Zawadi. Merci Dalmo depuis Mounzambaye. Alors, il y a aussi Luanzo Kandara de Kalimiri. Il demande la chanson Hiro d'Arik. Merci à vous, Luanzo. La chanson va venir. Bonsoir, bonsoir frère. Appelle-moi Wivine et je vous capte depuis les centres-villes. Je demande la chanson de Céline Dion s'il suffisait d'aimer. J'en ai besoin, s'il vous plaît. Merci, Wivine, depuis les centres-villes. Vous aurez la chanson certainement dans les minutes qui suivent. Alors, pour l'instant, je vous laisse écouter la chanson Pardon d'Alpha Blondie. Et juste après ces chansons, vous allez suivre la chanson I Love You de Céline Dion. Au pied du mur.

Voilà, c'était la chanson I Love You de Céline, et également une autre, Pardon, d'Alphin Blondie. Nous sommes en train d'aller vers la fin parce que nous restons avec moins de 20 minutes d'assistance doux. C'est pourquoi nous allons prendre une autre chanson. Une chanson, nous allons prendre S'il suffisait, également une autre. Je rappelle que je suis au 0977 12 10 72. Nous allons prendre Laurie, Jamais loin de toi, et également Hiro, Henrique Ecclésiaste.

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Voilà, merci beaucoup pour ces déjà-sons. Hiro, ainsi que Laurie, je jamais le détoi. Voilà. Bonjour, merci pour l'émission. Fais-moi la chanson des gars où l'amour est violent. Suis Evelyne Mawila. Merci Evelyne. Je suis très content de votre message et votre audition également. Vous nous captez depuis les centres-villes, j'espère. Il y a un autre message. Bonsoir. Juste la chanson Patrick, mon chéri, de la part de Baouilo. Merci à vous, Baouilo. Malheureusement, vous avez demandé des chansons. Revoir ma femme de méthode. C'est la chanson Adieu. Et la chanson Patrick, mon chéri. Pourtant, nous avons déjà balancé la chanson Adieu. Et donc, permettez que je puisse prendre d'abord les autres. Parce que la première demande est déjà balancée. Et j'espère que vous l'avez écoutée. En tout cas, nous sommes en train de poursuivre, madame, monsieur. 0977 12 10 72 et les 084 430 14 73, c'est d'ailleurs ce numéro d'Orange que nous utilisons également sur WhatsApp si vous voulez nous joindre. Nous allons prendre la chanson S'il suffisait et puis on revient.

0: Vous écoutez, s'il suffisait, et directement je vais prendre L'amour est violent. C'est une chanson qui a été demandée par Evelyne, je crois. Et après cette chanson, on se retrouve.
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Vous êtes à l'écoute de la chanson L'amour est violent. Alors, je ne sais pas dans quel sens. En tout cas, je ne sais pas. Mais ça peut être sur L'amour est violent. Merci d'abord à Franco pour ces chansons. Celui-ci nous écrit, je ne sais pas si c'est une dame ou si c'est Car. Salut, s'il vous plaît, la chanson Passe-moi des méthodes, elle me fera plaisir. Je suis Ouda depuis Boutoundou. Malheureusement, la chanson est déjà balancée. En tout cas, je suis désolé. Hein. Il y a cet autre qui m'a demandé la chanson. Les yeux de méthode. Encore, il a demandé la chanson Né pour prier. Et aussi la chanson La voisine de méthode. En tout cas, je ne sais pas. Je ne sais pas quelle chanson va là. C'est parmi ces trois. Je ne sais pas en tout cas. S'il vous plaît, fais-moi la chanson « Fais-moi les temps des cathédrales » qu'offert Notre-Dame de Paris. Nous sommes en train de fuir la marmite pour essayer de voir si nous allons retrouver cette chanson. 0976 cathédrales qu'offert Notre-Dame de Paris. Nous sommes en train de fuir la marmite pour essayer de voir nous allons retrouver cette chanson. 0976 cathédrale qu'offert Notre-Dame de Paris. Nous sommes en train de fuir la marmite pour essayer de voir si nous allons retrouver cette chanson. 0976 cathédrale qu'offert Notre-Dame de Paris. Nous sommes en train de fuir la marmite pour essayer de voir nous allons retrouver cette chanson. 0976 cathédrale qu'offert Notre-Dame de Paris. Nous sommes en train de fuir la marmite pour essayer de voir si nous allons retrouver cette chanson. 0976 cathédrale qu'offert Notre-Dame de Paris. 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
6: Auditeurs, auditrices, c'est l'RTVH. Bienvenue à l'écoute de ces communiqués de l'Université officielle de Rwenzori. L'Université officielle de Rwenzori porte à la connaissance des anciens et nouveaux diplômés d'État ainsi que les diplômés AD des ITEM et IM que les inscriptions pour l'année académique 2026-2027 ont déjà débuté et se poursuivent tous les jours ouvrables de 8h juste à 15h30 à la paritora centrale de ce complexe administratif situé sur le boulevard Nyamwisi, route aérodrome Rwanda, quartier Kitulu numéro 4. L'IOR organise les recherches scientifiques, les enseignements théoriques et pratiques dans les filières, mentions et domaines ci-après. Domaine des sciences de la santé, filière de la santé publique avec 3 mentions, épidémiologie, management des politiques et systèmes de santé, santé, environnement et développement durable, filière des sciences bucco-dentaires, domaine des sciences psychologiques et de l'éducation, filière des psychologies avec 3 mentions, psychologie clinique, psychologie du travail, psychologie scolaire, filière des sciences de l'éducation avec 2 mentions, pédagogie scolaire, administration et planification de l'éducation, filière de l'éducation à la paix, domaine des sciences économiques et de gestion, filière des sciences de gestion avec comme mention gestion financière, filière des sciences économiques avec comme mention économie de développement, filière d'informatique de gestion avec comme mention informatique appliquée à la gestion des entreprises, domaine des sciences et technologies, filière de biologie, gestion de l'environnement, géologie. La préparatoire pour les candidats qui fréquenteront le génie, filière de génie électrique, génie civil ou ingénierie des systèmes de transport routier, structures et ouvrages à et ouvrages d'art hydraulique et construction hydraulique, filière de génie informatique, filière de génie électronique, domaine des sciences juridiques, politiques et administratives, filière des sciences juridiques avec comme mention droit public, droit économique et social, droit privé et judiciaire, droits humains, filière des relations internationales, filière des sciences politiques et administratives, avec comme mention sciences politiques et sciences administratives et management, domaine des sciences de l'homme et de la société, filière des communications appliquées, avec comme mention presse, information et communication publique, communication stratégique des organisations, filière d'anthropologie, filière des études des genres, filière des études des genres, en partenariat avec l'école d'ingénieurs de l'Université de Goma, filière de sociologie. Les éléments du dossier sont les suivants et doivent être fournis au complet dans une farde à trinkle. Les bulletins d'inscription à l'IOR à retirer au service des inscriptions de l'université, photocopie du diplôme d'État pour les anciens diplômés ou son équivalent pour les étrangers, photocopie de la revue de l'inspection pour les nouveaux diplômés, photocopie des bulletins de 3e et 4e secondaire ou bulletins de 5e et 6e sous ancienne appellation, attestation de naissance, attestation de nationalité, attestation de mariage ou célibat, attestation de bonne vie et mœurs, attestation d'aptitude physique signée par un médecin d'État, 6 photos passeport des mêmes tirages, photocopie de la carte d'identité recto verso sur la même page, les curriculum vitae. Pour tout autre renseignement, contactez la paritorat centrale de l'IOR qui vous souhaite la bienvenue dans ces hauts lieux du savoir. Fête à Butembo, le 7 juillet 2026, c'est le secrétariat général académique de l'IOR, Dr Mboussa Maombi Masinda, professeur associé à Parafé. Et voilà, c'est tout pour ces carnets de communiqués. Merci de l'avoir écouté.

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2: Notre peur la plus profonde n'est pas d'être inapte. Elle est que nous puissions être dotés d'un pouvoir sans commune mesure. On n'apporte rien au monde en se dévalorisant. Il n'est pas éclairé de se faire plus petit que l'on est, simplement pour rassurer les autres autour de nous. Si nous nous libérons de notre propre peur, notre présence seule pourra aussi libérer les autres.
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4: Nouvelle édition du journal sur RTVH. C'est la dernière session pour aujourd'hui, lundi 21 septembre 2026. On s'amère ce journal. Lutte contre la maladie à virus Ebola en ville de Butembo. Un autre centre de traitement vient d'être mis en service. Il est implanté à l'hôpital général des références secondaires des Matanda avec une capacité d'une trentaine de lits.
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4: L'actualité, c'est aussi cette lutte acharnée contre le banditisme urbain en ville de Butembo. Un autre centre de traitement vient d'être mis en service. Il est implanté à l'hôpital général des références secondaires des Matanda avec une capacité d'une trentaine de lits.
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4: L'actualité, c'est aussi cette lutte acharnée contre le banditisme urbain en ville de Butembo. Bienvenue.
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4: À nouveau, bonsoir. Nous disions au sommaire ce journal, ouverture officielle aujourd'hui lundi du centre de traitement Ebola à l'hôpital général des références secondaires de Matanda, ici en ville de Butembo, bien évidemment. L'ouvrage a été construit par International Medical Corps, partenaire du gouvernement congolais, sous le financement des États-Unis d'Amérique. Le CTE Matanda a une capacité de 36 lits au total, dont 20 pour des cas confirmés, 10 pour les cas suspects et 6 autres pour la crèche. Écoutez ce reportage, je propose plutôt ce reportage de Steve Maté, nous rendu par Puissance Mukirania, mais l'on me signale que l'élément n'est pas encore prêt. Il faut donc plutôt dire que cette cérémonie a connu la participation de plusieurs autorités politiques, administratives et sanitaires de la ville de Butembo. On va revenir sur ce reportage dans ce journal. Et puis la veille, c'est plutôt le centre de traitement Ebola, construit toujours en ville de Butembo, par l'Ouganda, cette fois-ci dans la concession de l'ITAV, qui a donc été mis en service avec une capacité d'accueil de 80 lits. Il est implanté dans la concession de l'Institut technique agricole et vétérinaire dans la commune de Kimemi. La cérémonie du lancement officiel de ses activités et l'inauguration du laboratoire mobile a été présidée hier dimanche par Prisca Luanda Kamala, coordonnatrice principale gouverneur militaire du Nord Kivu en charge de la santé. Allant croire, la construction de ce centre vient appuyer le gouvernement congolais dans la lutte contre la 17e épidémie de la maladie à virus Ebola. Je vous propose de l'écouter.

0: toujours pas de signaux positifs du côté de la réalisation. On revient donc sur cet élément de l'ouverture officielle du nouveau centre de traitement Ebola à l'hôpital général des références secondaires de Matanda. La cérémonie a donc été présidée aujourd'hui par l'autorité provinciale représentée par l'une de ses coordonnatrices principales, et c'était celle en charge de la santé.
1: Autorités politico-administratives et sanitaires ont répondu présentes à ces rendez-vous de la mise en service du nouveau centre de traitement Ebola à Boutembo. Docteur Germain, coordonnateur de l'IMC Grand Nord Kivu, a appelé la population à la protection de cet édifice qui vient renforcer les capacités d'accueil des malades d'Ebola dans la ville.
2: Ce CTE a été construit de façon à répondre aux normes d'un CTE normé qui, en donnant les soins de qualité, protège en même temps le personnel soignant, mais aussi nos patients, tout en réduisant les rumeurs, mais aussi la stigmatisation qui est faite autour d'un CTE. Le CTE a une capacité de 30 lits, dont 10 lits pour les patients suspects et 20 lits pour les patients déjà confirmés au laboratoire. Et en plus, il y a aussi une crèche avec une capacité de 6 lits pour la prise en charge des enfants.
1: Lançons officiellement les activités du CTE Matanda. Prisca Luanda Kamala, coordonnatrice principale du gouverneur du Nord Kivu, en charge de la santé, a émis le souhait de voir cet endroit répondre aux desiderata du gouvernement congolais dans la prise en charge des patients.
3: Que ce centre de traitement Ebola de Matanda soit un espace où la science rencontre l'humanisme, où la compétence rencontre la compassion et où l'action publique se traduit concrètement par la protection de nos populations. Au nom de son Excellence, Monsieur le Gouverneur de la province du Nord Kivu, le Général-Major Somo Kakule Evariste, je déclare officiellement inaugurer et mettre en service ce centre de traitement Ebola de Matanda.
1: À cette occasion, une nouvelle guérie d'Ebola a été déchargée. Son certificat de guérison lui remis par la représentante personnelle de l'autorité provinciale avec un kit d'accompagnement mis à sa disposition.
0: Dans le territoire de Lubero, le député national Kambale Moïse Alexandre poursuit ses vacances parlementaires. Il a inspecté et appuyé hier dimanche plusieurs projets de développement dans la commune rurale de Kipese et dans la localité d'Ilamboula. L'élu de Lubero a remis des tôles et des instruments musicaux à certaines églises locales. Ce reportage que je propose des RTK.
4: L'honorable député national Kambale Moïse Alexandre, accompagné du fonctionnaire délégué de l'État, Kangi Tsikarudi, a appuyé les travaux de construction du temple du sous-secteur de Mouléo avec une somme d'argent estimée à l'équivalent de plus de 50 tôles dures. L'élu du territoire de Lubero s'est ensuite rendu dans le secteur de Kasinzwe où il a remis et bafle nef à QPC et Kamisone. La délégation de l'honorable Moïse Alexandre, conduite par le coordonnateur national de la dynamique d'alliance mutuelle pour la solidarité, DAMS, Nelson Mirevo, a offert le parking Bambou Mouore et un nouvel équipement de drums au sous-secteur catholique local.
5: Aujourd'hui dimanche, je me retrouve encore à Mouniakonomi. Premièrement, c'était pour évaluer l'évolution des travaux des différents projets que nous avons y alassés, notamment les projets d'addiction de Mouniakonomi, les projets de construction du marché de Vivatama, ainsi que les projets d'entretien de la route qui passe Mouniakonomi-Vivatama. Avant d'être dans l'évaluation des projets que nous avons élassés, nous sommes passés par l'église Mouléo, qui nous a saisi par rapport aux besoins de couvrir son église. Nous avons donné plus de 50 tôles et nous sommes passés par aussi l'église Vivatama, de la CBK et de l'église catholique.
4: Les bénéficiaires des dons de l'honorable Kambale Moïse Alexandre ont vivement salué son esprit de développement et de charité.
6: Vraiment, aujourd'hui, nous sommes très heureux de voir l'honorable Kambale Moïse Alexandre, de nous avoir acheté notre baffle qui est vraiment notre besoin. Nous allons toujours l'accompagner.
4: Pour rappel, le député national Kambale Moïse Alexandre a lancé plusieurs projets dans la localité Ilamboula et dans la commune rurale de Tchipese, notamment l'addiction d'eau potable de Mouniakonomi Kasinzwe, les marchés du village de Bibatama, la réhabilitation de l'axe routier Kipese-Masereka, ainsi que les travaux du barrage hydroélectrique du Sederki. Des retours de Tchipese, Emmanuel Siaboutawa, au compte de votre radio.
0: Et nous restons dans Lubero, justement avec la société Kamuzi SARL, qui intensifie les travaux sur tous ces chantiers dans ce coin de la province du Nord Kivu. Deux ponts sont en construction à Lubero Centre, un autre à Lukanga.

0: L'évolution des travaux est jugée satisfaisante par les habitants. La société s'est vu également octroyer un autre projet, celui de l'élargissement du tronçon routier Lukanga-Niabili-Masereka. RTVH a visité ces différents chantiers. D'ici 19h30, nous allons vous poser un reportage complet dans ce sens avec Azaf Letimere. Merci d'écouter RTVH à Lubero Centre, comme ici à Butembo, d'où nous émettons sur le 103 MHz. À Butembo, comme à Beni, il est 18h40. La police nationale congolaise durcit le ton face à la montée de l'insécurité urbaine, ou mieux de la criminalité urbaine à Beni. Aujourd'hui lundi, le commissaire provincial de la PNC au Nord Kivu a annoncé des opérations musclées contre les auteurs d'actes criminels sur toute l'étendue de la province et particulièrement dans la ville de Beni, capitale provisoire de la province. Le commissaire divisionnaire adjoint Makambo Gimba Dieudonné prévient sur des bouclages systématiques qui sont programmés dans différents quartiers de Beni. Dans ces opérations, le commissaire provincial appelle les éléments des forces de défense et de sécurité à la discipline. Patrick Sialoua.
1: Devant les commandants des grandes unités ainsi que les chefs du département et services du commissariat provincial de la PNC en parade à Beni au Nord Kivu, le commissaire divisionnaire adjoint Makambo Gimba Dieudonné a annoncé le lancement d'une opération musclée contre les auteurs de l'insécurité urbaine dans la ville de Beni.
2: Mutu moko ya zali likolo ya mibeko azali catégorie moko ya batoyo bazali ke ba intouchable bazali.
1: Le patron de la PNC au Nord Kivu appelle ses troupes à davantage de discipline, de professionnalisme et de vigilance afin de garantir l'efficacité du dispositif sécuritaire sur le terrain. Il a par ailleurs rappelé la nécessité de la collaboration entre la police et la population. Pour lui, le partage d'informations et la participation citoyenne constituent des éléments essentiels pour prévenir la criminalité et consolider durablement la sécurité dans la ville de Beni. Patrick Sialouha, Beni, RTVH.
0: Une persistance des cas d'incursion nocturnes et des viols dans la commune de Vulamba. Ici à Butembo, la société civile Force Vive de cette municipalité appelle les organisations féminines à renforcer les plaidoyers auprès des autorités compétentes pour barrer la route aux auteurs de ces actes. Kakoulé Moussaï Jean-Baptiste, son président, signale un autre cas d'incursion rapporté plutôt dans la cellule de l'hôpital la nuit de samedi à hier dimanche. De l'argent et des téléphones portables ainsi que d'autres biens de valeur ont été emportés par un groupe de 4 hommes armés non identifiés. Je vous propose d'écouter à ce sujet Kakoulé Moussaï au micro de Kavutia Malero.
3: Les assaillants ont enlevé une femme âgée de 31 ans qui les aurait conduites à quelques mètres de son habitation où elle a subi des violences sexuelles commises successivement par les 4 hommes au préjudice de cette dame. Les assaillants ont emporté 3 téléphones Android, un téléphone à toucher $50 et 15 000 francs congolais appartenant à la victime actuellement prise en charge dans une structure sanitaire en place. La société civile relève que ce cas s'inscrit dans une recrudescence des incursions nocturnes et des violences sexuelles dans la commune Vulamba et ses environs. La société civil appelle aux organisations féminines ainsi qu'à toutes les organisations œuvrant pour la promotion et la protection des droits des femmes à intensifier leurs actions de plaidoyer, de prévention et de protection en vue de contribuer dans ce sens à mettre fin à ces crimes odieux et récurrents. Des autorités à prendre des mesures urgentes pour garantir la sécurité des personnes et de leurs biens ainsi que la protection de l'intégrité des femmes qui sont au quotidien violés dans la commune Vulamba.
0: Votre journal est terminé, madame, monsieur. On se retrouve dans moins d'une heure pour la dernière session d'actualité. D'ici quelques secondes, c'est le carnet de sport. Gardez l'écoute, nos programmes qui se poursuivent jusque tard dans la soirée. 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
4: Amis sportifs, merci pour votre fidélité renouvelée à la RTVH et surtout bienvenue à ces nouveaux carnets des sports, Richard Kakuli Maliro. Je suis à sa présentation, tout part de cette actualité, la tanière des léopards de la République démocratique du Congo continue de se remplir pour les débuts des préparatifs. Après l'arrivée des premiers groupes d'internationaux, dimanche soir, les regroupements s'est intensifié avec l'intégration du jeune défenseur Willy Kampoala, à qui honore à cette occasion sa toute première convocation sous les couleurs nationales. Autre présence remarquée, les retours du portier Dimitri Berthou, réintégré dans les groupes pour ses rassemblements après avoir manqué la Coupe du Monde. Le travail a officiellement débuté ce lundi 21 septembre sous la direction du staff technique. Cette première séance d'entraînement lance les hostilités à vue des éliminations de la Coupe d'Afrique des Nations 2027 où la République démocratique du Congo affrontera d'abord la Guinée équatoriale à domicile avant de se déplacer à Zimbabwe et pour en finir leur automatisme avant ces des échéances officielles. Les Léopards mettront ensuite les caps sur l'Afrique du Sud pour y disputer des rencontres amicales de la fixation face au crâne de l'Ouganda. Et avant peut-être de quitter ce chapitre football, sachez que l'attente urbaine de football de Boutempo FBU a clôturé dimanche 20 septembre 2026 en séance de recyclage technique et réglementaire des arbitres lancés depuis le mercredi 16 septembre. Et pendant 5 jours, les participants ont pensé à revivre les modules essentiels de l'arbitrage moderne, dont les rappels des 17 lois du jeu, analyse des situations litigées dans la surface des réparations, traitement à défaut tactique, interprétation des fautes, contrôle des zones de jeu et maîtrise de la règle des hors-jeu. L'attente urbaine de football de Boutempo atteint ici donc désormais une mise en pratique effective des enquêtes sur les terrains pour un championnat à pligiste et mieux arbitré à Boutempo. Changeons maintenant à des chapitres amis sportifs à basketball au terme des suspenses. Vraiment, le BC Molokai a décroché une précieuse victoire des 70 contre 70-20 à Kabono, c'est lundi 21 septembre à Kinshasa dans les cadres de la poursuite de la 43e édition de la Coupe du Congo de basketball. Ses succès sur les fils chez les Messieurs confirment la belle forme de la formation des Molokai. Des jours après leur victoire étriquée face à Chosport, la compétition nationale s'est poursuit dans la capitale avec d'autres affiches décisives programmées pour cette cinquième journée des phases des poules. Il faut signaler que les représentants de la province du Nord Kivu, les BC Bahari, se comportent vraiment bien dans cette compétition avec déjà 3 victoires à 3 sorties. C'est officiel, la ville de Nairobi au Kenya va accueillir les plus attendus, championnat d'Afrique de boxe élite hommes et femmes édition 2026 du 15 au 28 octobre prochain. Selon les informations à notre possession, grâce au soutien total du gouvernement kenyan, du comité national olympique du Kenya et de la résiliente fédération de boxe du Kenya, Nairobi est vraiment prête à accueillir les meilleurs boxeurs élites d'Afrique pour une grande célébration continentale de la boxe olympique, de l'excellence sportive et de l'unité africaine. Les fédérations nationales peuvent désormais commencer leurs préparatifs et s'assurer que leurs équipes sont prêtes pour ce qui promet d'être l'un des moments forts des calendriers olympiques de boxe africain. Les manuels officiels de la compétition seront diffusés dans les heures à venir, indique nos sources, avec toutes les informations essentielles concernant l'inscription, la participation, les procédures à des compétitions, les exigences techniques et les délais clés à ces championnats et plus qu'une compétition, c'est vraiment une opportunité de mettre en valeur la force, les talents et l'ambition de la boxe olympique africaine sur la scène continentale. Amis sportifs, voilà ce qui nous mène complètement à la fin de cette chronique sportive que vous avez écoutée avec intérêt de partout à Boutimpo sur RTVH Aligne.net. Vous étiez vraiment nombreux, vous qui nous suivez, à Richard Kakouli Mali rejeté à sa présentation. Bon reste d'état avec RTVH.
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4: Notre peur la plus profonde n'est pas d'être inapte. Elle est que nous puissions être dotés d'un pouvoir sans commune mesure. On n'apporte rien au monde en se dévalorisant. Il n'est pas éclairé de se faire plus petit que l'on est, simplement pour rassurer les autres autour de nous. Si nous nous libérons de notre propre peur, notre présence seule pourra aussi libérer les autres.
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5: Nouvelle et dernière édition du journal sur nos antennes pour aujourd'hui, lundi 21 septembre 2026. Il est 10h31 à Boutembo. Au sommaire, ce journal, Peace Day. C'est aujourd'hui Le Monde célèbre la journée internationale de la paix. La paix qui demeure une denrée rare dans la sous-région des Grands Lacs. Pendant des décennies, un acteur de la société civile plaide pour le renforcement de la campagne pour l'éducation à la paix et le dialogue comme cadre des résolutions pacifiques.
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5: Séjour payant du ministre Julien Paluku en Tanzanie, la société Satan Corporation va s'installer à Lubumbashi, dans les Haut-Katanga. Cette société est spécialisée dans l'assemblage, la distribution et la maintenance des camions lourds et légers.
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5: Et puis lutte contre la maladie à virus Ebola en ville de Butembo. Un autre centre de traitement vient d'être mis en service. Il est implanté à l'hôpital général de référence secondaire de Matanda avec une capacité d'une trentaine de lits.
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5: Voilà tout pour les titres. Merci d'être nombreux ce soir pour vous informer, madame, monsieur, sur votre droit. Et nous en faisons notre devoir tous les jours. Bienvenue.
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11: Martial Bendelo.
5: À nouveau, bonsoir. Mais d'abord, cette information dans l'Oubéro, le député national Kambale Mouas Alexandre, qui poursuit ses vacances parlementaires. Il a inspecté et appuyé hier dimanche plusieurs projets de développement dans la commune rurale d'Ekipessé et dans la localité d'Ilamboula. L'élu de l'Oubéro a remis des tôles et des instruments musicaux à certaines églises locales.
12: L'honorable député national Kambale Mouas Alexandre, accompagné du fonctionnaire délégué de l'État, Kangetsi Karudi, a appuyé les travaux de construction du temple du sous-secteur de Mouléo avec une somme d'argent à l'équivalent de plus de 50 tolides. L'élu du territoire de Lubero s'est ensuite rendu dans le secteur de Kassinzwe où il a remis et baflé neuf. À QPC et Kamisone, la délégation de Mouas Alexandre, conduite par le coordonnateur national de la dynamique d'alliance mutuelle pour la solidarité, DAMS, Nelson Mirevo, a offert respectivement une tente neuve au parking Mbambou Mouore et un nouvel équipement des drums au sous-secteur catholique local.
13: Je me retrouve encore à Mouniakondomi. C'était pour évaluer l'évolution des travaux, des différents projets que nous avons y enlacés, notamment les projets d'addiction d'eau de Mouniakondomi, les projets de construction du marché de Vivatama, ainsi que les projets d'entretien de la route qui passe Mouniakondomi Vivatama. Nous sommes passés par l'église Mouléo qui nous a saisi par rapport aux besoins de couvrir son église. Nous avons donné plus de 50 tôles et nous sommes passés par aussi l'église Vivatama de la et de secteur catholique.
12: Les bénéficiaires des dons de Kambale Mouas Alexandre ont vivement salué son esprit de développement et de charité.
14: Vraiment, aujourd'hui, nous sommes très heureux de voir l'honorable Kambale Mouas Alexandre de nous avoir acheté notre baffle qui est vraiment. Nous allons toujours l'accompagner.
12: Des retours d'équipe PC, Emmanuel Essiaboutawa au compte de votre radio.
5: Et puis lancement aujourd'hui lundi des travaux de construction du pont reliant les cellules Moussaï et Moussavia dans le quartier Kambali à celle de Ketingé. Nous sommes dans le quartier Kongoyasika, dans la commune de Vulamba. Ici à Boutembo, le chef de quartier Kambali qui a posé la première pierre de construction de cet ouvrage indique que l'initiative est le fruit des contributions de la population avec l'appui de quelques donateurs. Kasserika Jean-Thierry a saisi de l'occasion pour sensibiliser les habitants de sa juridiction qui n'ont pas encore donné leur contribution ou mieux leur part.

0: à s'acquitter rapidement en vue de la matérialisation de cette infrastructure. Il s'exprime au micro de Prosper Bourg.
1: La population s'est cotisée comme un SLOM et nous avons jugé mieux qu'OLAS aujourd'hui, puisqu'il y a eu des grands donateurs qui ont contribué avec une contribution épais et remarquable. C'est comme ça que nous avons jugé mieux de lasser les travaux aujourd'hui. Alors nous tenons à remercier ces donateurs et nous appelons la population, tout le monde qui sait qu'il n'a pas encore contribué, nous attendons sa contribution pour que nous puissions finaliser avec cet ouvrage que nous venons de débuter aujourd'hui. En fait, ce pont va désenclaver les cellules Moussavia, Moussaï de l'hôpital et Katsingé. Mais c'est aussi un pont qui aide beaucoup à faciliter le déplacement de la population écolière, comme cette époque qui est érigée au milieu des écoles, notamment Kabaendi, de Butembo et d'autres écoles de la vallée. C'est aussi une voie qui mène vers l'hôpital général de Kitatumba. Donc nous pensons qu'avec ces ponts, il y aura mobilité facile des patients.
0: Et puis nous lançons au sommaire ce journal le renforcement de coopération entre la République démocratique du Congo et la Tanzanie. La société Satan Corporation se dit prête à s'installer à Lubumbashi, dans les Haut-Katanga, au sud-est du pays. Cette société spécialisée dans l'assemblage, la distribution et la maintenance des camions lourds et légers, notamment d'ébène, citernes et tracteurs des marques Owo. Selon Chirag Tana, responsable de Satan Corporation, l'usine monte 49 véhicules par jour et compte 6000 camions assemblés depuis son inauguration en Tanzanie. Son implantation annoncée en RDC constitue l'une des retombées de la visite officielle le week-end dernier du ministre congolais du commerce extérieur à Dar es Salaam. Julien Paluku a rassuré de la protection et de l'accompagnement de l'État congolais à la clé des facilités fiscales et parafiscales.
2: Le modèle qui a été monté, c'est que lorsque le véhicule est produit ici, le gouvernement a suspendu effectivement la perception de la taxe sur la valeur ajoutée pour permettre à ce que chaque Tanzanien qui achète ici ne puisse pas payer cette TVA. Ils ont exprimé la demande de vouloir s'installer en RDC, particulièrement dans la partie sud où le besoin en véhicule est très très croissant. Étant donné que nous avons visité les ports où on nous dit que d'ici 2031, il y aura 60 millions de tonnes qui vont trafiquer par les ports de Dar es Salaam, et donc il va nécessiter suffisamment de moyens de transport. Et donc nous l'invitons à venir s'installer en République démocratique du Congo. Nous allons interagir avec la chef du gouvernement, mais également le ministre des Finances, pour voir quel type de facilité le gouvernement peut également accorder pour que cette unité puisse être installée dans notre pays, parce que déjà ici, on a plus de 500 emplois qui sont créés et beaucoup d'emplois indirects.
0: Merci d'écouter RTVH à Butembo, dont nous émettons présentement, il est 19h38. Santé à présent dans vos journal. Ouverture officielle aujourd'hui du centre de traitement Ebola à l'hôpital général des références secondaires de Matanda à Butembo. L'ouvrage a été construit par International Medical Corps, partenaire du gouvernement congolais, sous le financement des États-Unis d'Amérique. Le CTE de Matanda a une capacité de 36 lits au total, dont 20 pour les cas confirmés, 10 pour les cas suspects et 6 autres pour la crèche. Reportage de Steve Maté, nous rendu par Puissance Mukirani.
3: Autorités politico-administratives et sanitaires ont répondu présentes à ces rendez-vous de la mise en service du nouveau centre de traitement Ebola à Butembo. Docteur Germain, coordonnateur de l'IMC Grand Nord Kivu, a appelé la population à la protection de cet édifice qui vient renforcer les capacités d'accueil des malades d'Ebola dans la ville.
4: Ce CTE a été construit de façon à répondre aux normes dans cette normée, qui, en donnant les soins de qualité, protège en même temps le personnel soignant, mais aussi nos patients, tout en réduisant les rumeurs, mais aussi la stigmatisation qui est faite autour d'un CTE. Le CTE a une capacité de 30 lits, dont 10 lits pour les patients suspects et 20 lits pour les patients déjà confirmés au laboratoire. Et en plus, il y a aussi une crèche avec une capacité de 6 lits pour la prise en charge des enfants.
3: Lançons officiellement les activités du CTE Matanda. Priska Luanda Kamala, coordonnatrice principale du gouverneur du Nord Kivu, en charge de la santé, a émis le souhait de voir cet endroit répondre aux desiderata du gouvernement congolais dans la prise en charge des patients.
5: Que ce centre de traitement Ebola de Matanda soit un espace où la science rencontre l'humanisme, où la compétence rencontre la compassion et où l'action publique se traduit concrètement par la protection de nos populations. Au nom de son excellence, monsieur le gouverneur de la province du Nord-Kivu, le général-major Somo Kakule Evariste, je déclare officiellement inaugurer et mettre en service ce centre de traitement Ebola de Matanda.
3: À cette occasion, une nouvelle guérie d'Ebola a été déchargée. Son certificat de guérison lui remis par la représentante personnelle de l'autorité provinciale avec un kit d'accompagnement mis à sa disposition.
0: Et puis la veille, c'est plutôt le centre de traitement Ebola construit dans la concession de l'ITAV dans la commune de Kimemi qui a lancé ses activités sous financement du gouvernement ougandais. Sa capacité d'accueil est de 80 lits. La cérémonie de son ouverture officielle et l'inauguration du laboratoire mobile a été présidée hier dimanche par Prisca Luanda Kamala, coordonnatrice principale du gouverneur militaire du Nord-Kivu en charge de la santé. À l'en croire, la construction de ces centres est un appui considérable aux efforts du gouvernement congolais dans la lutte contre la 17e épidémie de la maladie à virus Ebola. La représentante du général-major Evariste Somo Kakule à la cérémonie a donc rappelé à la communauté la nécessité de l'observance des mesures barrières en vue d'éradiquer totalement Ebola au Nord-Kivu.
6: Nous sommes en épidémie d'Ebola dans la province du Nord-Kivu. Il y a le pays voisin, l'Ouganda, qui est venu avec son expertise pour construire ces centres de traitement d'Ebola qui a une capacité de 80 lits. Nous avons aussi un labo mobile qui est là sur place. Tout ça, c'est en collaboration avec le gouvernement de la RDC. Tous les personnels qui sont affectés ici à CCTE vont travailler en collaboration avec des Congolais. Donc, le labo qui est fonctionnel ici à ITAV collabore avec INRB. Et les personnels qui seront mixés pour se rassurer que nous sommes en train de donner des soins appropriés à nos compatriotes.
0: Autre chose à présent dans vos journaux, recrudescence des incursions nocturnes et des cas de viol dans la commune de Vulamba à Butembo. La société civile, force vive de cette municipalité, interpelle encore une fois les autorités compétentes. Kakule Moussaï Jean-Baptiste, son président, signale des nouvelles incursions dans plusieurs ménages en cellule de l'hôpital la nuit de samedi à hier dimanche. De l'argent, téléphone portable et d'autres biens ont été emportés par un groupe de 4 hommes porteurs d'armes à feu non identifiés. Ils ont également enlevé une femme avant de l'abandonner à côté de sa résidence après l'avoir abusée ou mieux après avoir abusé d'elle sexuellement. Un viol de trop. Le président de la société civile de Vulamba alerte aussi les organisations féminines face à cette situation qui nécessite, dit-il, des plaidoyers auprès des autorités compétentes.
7: Les assaillants ont enlevé une femme âgée de 31 ans qu'ils auraient conduite à quelques mètres de son habitation où elle a subi des violences sexuelles commises successivement par les 4 hommes au préjudice de cette dame. Les assaillants ont emporté 3 téléphones Android, un téléphone à toucher $50 et 15 000 francs congolais appartenant à la victime actuellement prise en charge dans une structure sanitaire en place. La société civile relève que ces cas s'inscrivent dans une recrudescence des incursions nocturnes et des violences sexuelles dans la commune Vulamba et ses environs. La société civil appelle aux organisations féminines ainsi qu'à toutes les organisations œuvrant pour la promotion et la protection des droits des femmes à intensifier leurs actions de plaidoyer, de prévention et de protection en vue de contribuer dans ce sens à mettre fin à ces crimes odieux et récurrents. Des autorités à prendre des mesures urgentes pour garantir la sécurité des personnes et de leurs biens ainsi que la protection de l'intégrité des femmes qui sont au quotidien violés dans la commune Vulamba.
0: Le 21 septembre, comme aujourd'hui, marque la journée internationale de la paix. Elle est là pour objectif de renforcer les idéaux de paix et d'encourager les nations ainsi que les peuples à cesser les hostilités. S'exprimant sur la possibilité d'une paix durable dans la sous-région des Grands Lacs, victime des conflits armés depuis plusieurs décennies, Omar Kavota, acteur de la société civile, précise qu'elle dépend de plusieurs facteurs, ou mieux, mesures préventives. Il cite entre autres le renforcement de la campagne pour l'éducation à la paix et le dialogue comme cadre des résolutions pacifiques, mais aussi l'identification des opérations militaires. Il est au téléphone de Providence Bureau.
8: Dans le contexte de l'Est de la RDC, il est indispensable de coupler les mesures préventives des mesures répressives en ce qui concerne la recherche de la paix durable. Et s'agissant des mesures préventives, nous passons notamment à investir dans les campagnes de sensibilisation des communautés et d'éducation à la paix. Dans l'instauration de la culture du dialogue comme cadre de résolution pacifique des conflits. Et en ce qui concerne les mesures répressives, nous encourageons l'intensification des opérations militaires contre les groupes extrémistes et violents et terroristes et contre les agresseurs de la RDC et leurs complices. Nous encourageons également d'investir dans la justice pour que ceux qui sont auteurs de la violence, ceux qui déstabilisent la paix et la sécurité, ne bénéficient pas d'une impunité totale. Il y a lieu également de pouvoir consolider les valeurs de démocratie et de bonne gouvernance pour rassurer les uns et les autres sur une gestion rationnelle du pays, une gestion qui prend en compte leurs frustrations.
0: Ce quart d'heure d'info est terminé sur RTVH. Merci à vous de l'avoir écouté. Nous sommes également écoutés dans le monde sur le www.rtvh.net pour vous informer, madame, monsieur, quand vous voulez, où vous voulez, à travers la planète. Merci de votre fidélité et tout de suite, c'est le canot de sport. Bienvenue.
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0: Amis sportifs, merci pour votre fidélité renouvelée à la RTVH et surtout bienvenue à ce nouveau carnet des sports, Richard Kakuli Maliro. Je suis à sa présentation, tout part de cette actualité, la tanière des léopards de la République démocratique du Congo, continue de se remplir pour le début des préparatifs. Après l'arrivée des premiers groupes d'internationaux, dimanche soir, les regroupements s'est intensifié avec l'intégration du jeune défenseur Willy Kampoala, qui honore à cette occasion sa toute première convocation sous les couleurs nationales. Autre présence remarquée, les retours du portier Dimitri Berthou, réintégré dans les groupes pour ses rassemblements après avoir manqué la Coupe du Monde. Le travail a officiellement débuté ce lundi 21 septembre sous la direction du staff technique. Cette première séance d'entraînement lance les hostilités à vue des éliminations de la Coupe d'Afrique des Nations 2027 où la République démocratique du Congo affrontera d'abord la Guinée équatoriale à domicile avant de se déplacer à Zimbabwe et pour en finir leur automatisme avant ces des échéances officielles. Les Léopards mettront ensuite les caps sur l'Afrique du Sud pour y disputer des rencontres amicales de la fixation face au Crâne de l'Ouganda. Et avant peut-être de quitter ce chapitre football, sachez que l'attente urbaine de football de Boutempo-Efbou a clôturé dimanche 20 septembre 2026 en séance de recyclage technique et réglementaire des arbitres lancés depuis le mercredi 16 septembre. Et pendant 5 jours, les participants ont pensé à revivre les modules essentiels de l'arbitrage moderne, dont les rappels des 17 lois du jeu, analyse des situations litigées dans la surface de réparation, traitement à défaut tactique, interprétation des fautes, contrôle des zones de jeu et maîtrise de la règle des hors-jeu. L'attente urbaine de football de Boutempo atteint ici donc désormais une mise en pratique effective des enquêtes sur le terrain pour un championnat à pligiste et mieux arbitré à Boutempo. Change maintenant à des chapitres amis sportifs à basketball au terme des suspenses. Vraiment, le BC Molokai a décroché une précieuse victoire des 70 contre 70-20 à Kabono, Selanti, 21 septembre à Kinshasa, dans les cadres de la poursuite de la 43e édition de la Coupe du Congo de basketball. Ce succès
11: sur les fils chez les Messieurs confirme la belle forme de la formation des Molokai. Des jours après leur victoire étriquée face à Chosport, la compétition nationale s'est poursuivie dans la capitale avec d'autres affiches décisives programmées pour cette cinquième journée des phases des poules. Ils font signaler que les représentants de la province du Nord Kivu, les BC Bahari, se comportent vraiment bien dans cette compétition avec déjà 3 victoires à 3 sorties. C'est officiel, la ville de Nairobi au Kenya va accueillir les plus attendus, championnat d'Afrique de boxe élite hommes et femmes édition 2026 du 15 au 28 octobre prochain. C'est les informations à notre possession grâce au soutien total du gouvernement kenyan, du comité national olympique du Kenya et de la résiliente fédération de boxe du Kenya. Nairobi est vraiment prête à accueillir les meilleurs boxeurs élites d'Afrique pour une grande célébration continentale de la boxe olympique, de l'excellence sportive et de l'unité africaine. Les fédérations nationales peuvent désormais commencer leurs préparatifs et s'assurer que leurs équipes sont prêtes pour ce qui promet d'être l'un des moments forts des calendriers olympiques de boxe africain. Les manuels officiels de la compétition seront diffusés dans les heures à venir, indique nos sources, avec toutes les informations essentielles concernant l'inscription, la participation, les procédures à des compétitions, les exigences techniques et les délais clés. À ces championnats et plus qu'une compétition, c'est vraiment une opportunité de mettre en valeur la force, les talents et l'ambition de la boxe olympique africaine sur la scène continentale. Amis sportifs, voilà ce qui nous mène complètement à la fin de cette chronique sportive que vous avez écoutée avec intérêt de partout à Boutimpo sur RTVH Aligne.net. Vous étiez vraiment nombreux, vous qui nous suivez, à Richard Kakouli Malé rejeté à sa présentation. Bon reste d'état avec RTVH.
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13: Chers auditeurs, auditrices et l'RTVH, salut chez vous et bienvenue à l'écoute de la page météorologique de ce mardi 22 septembre 2026. La météo prévoit étant de pluie légère dans l'avant-midi tout comme l'après-midi. Les matins de 6h à 12h, la température varie entre 17 et 24 degrés Celsius. L'humidité nage entre 80 et 94%. Le vent souffle vers le nord-est avec une vitesse de 4 à 7 km par heure. De 12h à 18h, la température est de 20 à 25 degrés Celsius. L'humidité est évaluée entre 75 et 90%. Le vent prend la direction du nord avec une vitesse qui est constante. Et le soir, dès 18h à 0h, ce sont des pluies battantes qui s'observent. La température en ce moment est de 17 à 19 degrés Celsius, sous une humidité allant de 93 à 97%. Le vent prend la direction de l'ouest avec une vitesse de 4 km par heure. Le soleil se lève à 5h53 minutes et se couche à 17h59 minutes, alors que la lune se lève à 14h02 minutes pour se coucher à 1h37 minutes. En bref, la journée de ce mardi s'annonce humide. Le port du pardessus reste nécessaire. Voilà, c'est tout pour cette page météorologique. Merci de nous avoir écoutés. On se retrouve prochainement.
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15: C'est Pascal Mazing, bonjour.
16: Oui, bonjour.
15: Vous êtes le chef du quartier Kongo Asika. Récemment, vous avez fait une alerte par rapport à une tentative d'expoliation de la parcelle abritant les bureaux du quartier. Et après cette alerte, est-ce que vous avez saisi les autorités compétentes ou est-ce que vous en êtes avec la procédure administrative?
16: Oui, merci bien pour la question posée. Justement, moi, comme autorité de base, mon devoir, c'est d'alerter, d'informer l'hiérarchie de ce qui se passe dans mon entité, et surtout que c'est la question de la parcelle abritant les bureaux quartier Kongo Asika. Nous avons informé bien avant par rapport à la tentative d'expoliation. Vous-même, vous êtes témoin, vous êtes au bureau, vous voyez des pierres. Moi, je fonctionne dans la même parcelle. Il y a des pierres qui ne sont pas pour notre compte, si entre guillemets, je ne sais pas le propriétaire jusqu'à présent. Nous avons alerté la commune, nous avons alerté la mairie, nous avons alerté la province. Et jusqu'à présent, la province a fait une descente mixte avec la mairie, la commune et les quartiers. Et les deux parties en conflit. Donc deux parties, là je cite les familles Kinabe et famille Maliamtoto. Et nous les occupants, parce que c'est nous qui sommes dans la parcelle depuis 1972. Nous étions aussi au présent dans cette descente-là. Et après l'analyse de la carte, séparant l'MGL et l'espace des terriens, on a constaté que la parcelle n'est pas dans l'MGL comme me disait la famille Maliamtoto. Mais la parcelle se trouve dans le parti des terriens. Et là, nous sommes fiers parce que, vous savez, dans l'allotissement, on a laissé les espaces publics de l'État. Et c'est que la commission a constaté que la parcelle se trouve là. Et il faut maintenant savoir si les terriens ont laissé la parcelle de l'État dans quel coin. Et surtout que la localité abritait les gendarmes. Tout le monde sait bien l'histoire des localités d'Isaïe. Et nous attendons que la province puisse se prononcer pour cette question.
15: Il y a une partie qui affirme avoir gagné les dossiers ou les procès. Est-ce que vous êtes saisi en tant que chef de quartier?
16: Mon cher, il fallait raisonner comme des personnes responsables. Moi, je suis le chef d'entité. D'ailleurs, c'est eux-mêmes qui m'ont fait partie au procès. Parce que jusqu'à présent, j'ai présenté comme Pascal Mazing au niveau du tribunal de grande instance. Et c'est là où les avocats de mon côté, on avait dit non, on ne peut pas accuser un Pascal Mazing comme personne physique pour un bien public de l'État. C'est-à-dire on doit accuser l'État congolais pour occupation illégale. Et je ne sais pas si on peut condamner un Mazing par défaut pour occupation illégale. Ça, ce n'est pas ma parcelle. La parcelle existait bien avant 1972 et moi, je suis devenu chef de quartier en 2015. C'est-à-dire il y a l'incompatibilité entre ma personne physique et l'existence du bureau du quartier congolais Sika dans cette parcelle. C'est-à-dire, on devrait accuser l'État congolais pour l'occupation illégale, pas Mazing. J'ai mon adresse physique, personnelle, là où je reste avec ma famille, mais je savais que c'était une façon de m'intimider, de voir si on va me mettre devant la justice, je vais céder. Mais la loi est dure, mais c'est la loi, c'est la justice. Je ne dis pas que moi je suis le juge, non, mais on devrait signifier, parce que s'il y a un jugement, que les gens gagnent, on doit signifier des parties au procès dont je suis parti. Famille Maliamtoto, la mairie, nous tous, nous sommes dans ce dossier, on devait être signifiés. Il n'y a que les greffiers qui devaient venir exécuter un jugement sur les lieux de conflit. Parce que, si vous avez raison, comment des chefs, nous avons constaté, des chefs de service qui font de magouilles, des moellots, qui sont versés la nuit, le dimanche. Donc, personnellement, j'attends seulement que les autorités provinciales puissent se décider. Mais aussi, s'il y a la justice, les autorités judiciaires viennent exécuter sans problème. C'est ça.
14: Et que dire du bureau qui a déjà été construit au compte du Congo Yassika?
16: Moi, pour le bureau, je vous dis, j'ai été dit très bien, je suis l'autorité de base. Les problèmes de construction des bureaux, tout consort, c'est par rapport à l'hierarchie. Moi, j'attends que ce document de délocalisation des bureaux. On vient me signifier que désormais, le bureau Congo Yassika n'est pas sur la parcelle 84, c'est le Mboa. Aujourd'hui, c'est vers une place Y. Donc, les responsables territoriaux vont m'écrire. C'est ça l'administration, pas par la bouche. Je n'ai aucun document jusqu'à présent qui me dit de quitter la parcelle pour aller à telle part.
15: Monsieur Pascal Mazinga, je vous remercie.
16: Merci.
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21: Bonjour à tous, je réponds de Kendo Kalungueur et Manila. Notre thème d'aujourd'hui, c'est la rentrée scolaire. Nous sommes les élèves du complexe scolaire Les Rochers, précisément à 6e année. Je suis avec Milka, Vikaela, Marité, Augustine et Percy.
22: Comment vous vous êtes sentie une fois à 6e année?
21: Je me suis sentie joyeuse mais en même temps triste. J'étais contente parce que je monte avec mes amis, mais j'ai été triste parce que aussi j'ai laissé quelques de mes amis.
23: La 6e année est un peu facile et les
22: Tu es déjà habitué?
23: Non, nous ne sommes pas encore totalement habitués parce que le maître écrit trop vite.
22: Déjà, vous êtes à 6e année. Quel est votre sens?
23: Quand j'étais à 5e année, je croyais que c'était très facile. la sixième année. J'ai cru qu'on écrivait lentement, on n'écrivait pas. Mais quand je suis arrivée en sixième année, j'ai vu qu'on écrivait très vite. Mes impressions en sixième année, c'est qu'on écrit trop de résumés et qu'on fait chaque vendredi des concours. Et parfois, ça me gêne de faire chaque jour des concours.
22: Y a-t-il une très grande différence?
23: Oui, il y a une très grande différence de quelques cours, parce qu'il y a d'autres cours qu'on ne nous avait pas appris à cinquième année. Et aussi, quand mon grand frère, je voyais ses cahiers, il y avait d'autres cours que je ne connaissais pas encore quand j'étais encore à cinquième.
22: Est-ce que tu es sûr que ceux qui étaient à sixième année l'année passée sont tellement intelligents que vous aurez toujours des problèmes là-bas?
23: Non, je ne crois pas qu'ils sont très intelligents plus que moi. Parce que je vois chaque matin les filles heureuses qui fassent les TP à la maison. Maintenant, c'est maintenant qu'ils commencent de faire les TP. Donc, je crois que je suis plus courageuse que. Parce que d'abord, d'habitude, les gens parlent bien à l'école. Parce que, si tu parles pas bien à l'école, on va te taper. Mais à la maison, on ne te fait rien. C'est normal, on doit chaque fois parler toujours bien français. On parle toujours bien français, comme nous tous, comme on est ici, on parle toujours bien français. Mais la cinquième année, je ne crois pas, c'est comme si parce qu'ils n'ont pas encore étudié la
22: français. Lorsqu'on va chaque fois donner des travaux, des devoirs à domicile, quel sera votre comportement?
23: Mon comportement sera de le faire à la maison, parce que si tu ne le fais pas et que tu reviens à l'école, on peut te frapper, soit on peut te soustraire des points. Et c'est une mauvaise chose, ça nuit aux études.
22: Mais plusieurs personnes sont en train de dire frapper. Est-ce que réellement, quand on frappe, ça peut aider aussi les désordonnés?
23: Non, ça ne peut pas aider parce qu'ils peuvent continuer, parce que la douleur passe. Et la douleur ne peut pas rester éternellement. Quand tu ne fais pas le TP à la maison, tu le fais à la maison, il faut forcément qu'on te soustraite des points pour que tu puisses faire le TP à la maison. Tu vois, quand on te tape, en plus quand on va te taper, tu vas dire, ah, encore on va me retaper comme la fois là, comme je voulais pleurer, encore on va me retaper. Non, je ne fais pas. Moi, j'ai fait mon devoir pour que j'arrête et que je ne dérange plus et qu'on ne me tape pas.
22: Mais il y en a ceux qui donnent les travaux, les devoirs à domicile à leurs grands frères. Est-ce que c'est une bonne manière?
23: Oui, c'est une bonne manière, parce que quand on donne à chaque instant le TP, tu peux réussir, donc c'est obligatoire de faire le TP. Tu dois aussi voir dans tes cahiers de résumés. Quand on voit dans tes cahiers de résumés aussi, tu peux être ami des cahiers, comme mon père dit, pour réussir la sixième année, il faut être ami des cahiers et des résumés. Et aussi, quand même que tu sois avec zéro au lieu que tu tapes, même quand tu fais TP, qu'elle n'est pas faire, on va avoir zéro qui est retranché.
1: Moi, je ne suis pas d'accord avec Milka, parce que quand on demande au grand frère de nous aider, et aussi Milka, je ne suis pas d'accord avec toi, parce que tu dis qu'on peut donner au grand frère les TP.
23: Moi, ce que je pense seulement, c'est qu'il faut être ami au cahier, il faut toujours lire chaque jour, le samedi, même si c'est le jour de repos, il faut toujours lire dimanche et vendredi avant de quitter l'école et de faire chaque fois les TP toi-même, même si tu trouves les questions difficiles, au mieux qu'à t'attendre.
22: Quel est votre conseil, surtout envers les parents qui assistent à
23: Les parents d'abord doivent donner des exercices qui ne sont pas les mêmes qui sont sur les papiers. Ils doivent changer juste les nombres. Puis après, maintenant, la femme va calculer ce qui est sur maintenant les papiers des TP. Maintenant, c'est qu'elle va réussir.
22: Un conseil pour que vous arriviez à la fin de l'année sans qu'il y ait une personne contaminée?
23: Moi, je donne le conseil de ne pas chaque fois se toucher, de ne pas chaque fois se laver aussi les mains régulièrement. Quand j'arrive aussi à la maison, il faut chaque fois te laver les mains. Il faut pas chaque fois se promener aussi à ce moment. D'avoir l'habitude de se mettre des effectants. Et aussi, si tu veux seulement toucher la main de ton ami, il faut mettre les gants. Et aussi, les cache-nez aussi nous protègent. Et aussi, je conseille aux parents de bien protéger leurs enfants à cette maladie.
2: Moi, je donne le conseil aux enseignants qu'ils arrêtent de frapper les élèves parce qu'ils ne savent pas quel élève a l'Ebola, lequel n'a pas l'Ebola. Et aussi, je conseille aux élèves de ne pas chaque fois déranger les enseignants. Pour qu'on ne les frappe pas, il faut qu'ils restent calmes. Oui, à notre école, il y a déjà un thermoflash. Quand tu veux entrer dans l'école, on commence à mesurer ta température. Si ta température est élevée, on appelle tes parents et tu retournes chez vous. Mais si ta température est normale, tu entres.
21: Vous vous désinfectez les mains à chaque instant là-bas, ça ne va pas déranger les autres. Mais quand vous sortez à chaque instant, ça va déranger l'enseignant, en même temps les élèves. Voilà pourquoi je conseille aussi, quand vous êtes en cours ou quand vous êtes quelque part là où il n'y a pas de lavabo, prenez les désinfectants et désinfectez-vous les mains.
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0: Merci de rester fidèle au programme de votre radio, les titres de votre bulletin Saoudia Amani. La bonne collaboration entre déplacés et communautés hôtes à la base d'une cohésion sociale en commune rurale de Kassindi. Cette situation renforce le processus de recherche de la paix dans cette entité frontalière avec l'Ouganda.
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0: Les chevaliers de la plume et du micro de Béni ont été outillés sur les journalismes de paix et sur la vérification de faits. C'est dans le cadre du projet exécuté par l'Union nationale de la presse du Congo, UNPC Nord Kivu, avec l'appui de la direction du développement DDC Suisse.
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0: Docteur Baba Mutuza est notre invité. Avant la fin de ce journal, celui-ci va revenir sur la nécessité de maintenir une parfaite collaboration entre la communauté et les prestataires des soins pour lutter efficacement contre la 17e épidémie d'Ebola.
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0: Je suis Magu Kakule. Bienvenue au détail.
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0: Une trentaine de journalistes professionnels et professionnels de médias de Béni ont été formés sur le journalisme de paix et la vérification de faits. L'activité s'est tenue du mardi 8 au mercredi 9 septembre 2026 à l'hôtel Viaka. Gloire Tsongo pour les détails.
3: Cette formation avait pour objectif de renforcer les rôles des médias dans la promotion de la paix, particulièrement dans un contexte marqué par les conflits armés et les crises sanitaires.
4: Nous avons participé à la télé des deux jours, vraiment riche, qui nous a capacités, surtout que nous sommes dans un millier de conflits avec la maladie et le virus Ebola. On nous a montré le rôle du journaliste dans un contexte de conflits où il doit chercher à unir les gens.
5: Un journaliste, avant de publier quelque chose, doit d'abord vérifier, donner une bonne information. Cette formation me pousse à avoir une idée claire sur ce que je peux diffuser et ce que je ne peux pas diffuser.
3: L'usage des outils de vérification des informations a été également au rendez-vous.
4: On nous a dit que l'intelligence artificielle n'est pas venue pour remplacer les journalistes, mais c'est un outil que les journalistes peuvent utiliser afin d'améliorer ce travail. La formation va contribuer à la paix

0: du moment où les journalistes jouent un grand rôle dans la paix. Et ils doivent compter.
1: Source fiable, vous allez contribuer à alimenter la division au sein de la communauté.
2: Valérie Mokosa Senge, président de la commission de discipline au sein de l'Union nationale de la presse du Congo, INPC Nord Kivu, insiste sur le fait que les journalistes doivent contribuer à la paix à travers une information responsable.
3: INPC, en collaboration avec son partenaire IDC Suisse, suggérait d'organiser un les milliers de conflits, comment les former en journalisme de paix, mais également pour comment faire les reportages à l'heure du numérique et avec les exigences et les avantages et les désavantages de l'intelligence artificielle. Si ces journalistes arrivent à bien utiliser l'intelligence artificielle, à bien cerner le journalisme de paix, la paix sera effective.
2: Cette formation organisée par l'INPC avec l'appui de la Direction du développement et de la coopération suisse DDC rappelle que les journalistes jouent un rôle important dans la consolidation de la paix et de la cohésion sociale en diffusant les informations vérifiées.
4: À Kassindi, dans le territoire de Beni, l'arrivée des milliers de familles déplacées suite aux conflits armés a profondément bouleversé le quotidien de la population. Ayant fui leur milieu d'origine, ces familles tentent de se reconstruire aux côtés de la communauté hôte entre entraide, participation aux activités communautaires et initiatives locales. Déplacés et populations hôtes apprennent peu à peu à mieux vivre ensemble. Freud Mastaki.
5: Israël Mumbere Kikonzura, président du comité des déplacés de Kassindi, reconnaît l'esprit de solidarité qui anime la population locale.
6: Les autres assistances que nous recevons viennent principalement de la population de Kassindi. Nous sommes en parfaite collaboration avec elle.
5: Grâce à cette solidarité, certaines difficultés rencontrées par les déplacés ont diminué, estime Blaise Metusela Bunduki, coordonnateur de la nouvelle société civile congolaise à Kassindi.
6: Nous remercions la population de Kassindi qui accueille ces déplacés. Grâce à elle, ils parviennent à exercer des petites activités pour subvenir à leurs besoins.
5: Du côté de Kavu, Kiambia Sifa, chef du service des affaires sociales de la commune de Kassindi, souligne que la situation des déplacés était particulièrement précaire avant le renforcement de cette cohésion avec la population hôte.
7: Avant, leur vie était très difficile, mais aujourd'hui, grâce à cette cohésion avec les populations autochtones, les déplacés parviennent à survivre à Kassindi.
5: Entre août 2025 et avril 2026, plus de 11 000 personnes déplacées suite à divers conflits ont été enregistrées à Kassindi. Selon les acteurs locaux, une grande partie de ces familles vivaient sans assistance humanitaire, notamment en matière d'alimentation. Grâce au développement des mécanismes d'entraide et au renforcement de la cohésion entre déplacés et communautés hôtes, la situation semble progressivement s'améliorer. Fred Mastaki depuis Kassindi pour Sauti ya Amani.
4: Issus des familles déstabilisées par les conflits armés, certains jeunes et enfants dont l'âge varie entre 9 et 30 ans ont opté pour l'apprentissage des métiers à Beni. Pour éviter de rester dans l'oisiveté, ceux-ci se lancent dans la menuiserie, la coupe et couture, la mécanique et dans l'ajustage. Une occupation qui leur permet non seulement d'apprendre, mais également de subvenir à leurs besoins élémentaires. Madi Nzinza Ilongo.
8: Au-delà de l'apprentissage professionnel, cette initiative constitue un moyen de prévenir la délinquance juvénile et de promouvoir la paix dans la communauté, estiment certains jeunes. L'absence d'occupation et de perspectives peut les exposer à la délinquance. Pour y faire face, ils optent pour différents métiers.
9: Grâce à cet apprentissage, je ne serai pas impliqué dans des groupes insurrectionnels, des voleurs et des criminels ou toute autre forme d'antivaleur.
10: Je suis là pour apprendre. Dans l'avenir, j'espère bien que ça va toujours tenir. Le fait que j'apprends ici peut contribuer à la paix. Lorsque je suis ici à l'atelier, je ne serai pas dans le banditisme et cela va contribuer à la paix.
8: Kambale Kavutiroaki Rasta, alors maître d'apprentissage nous parle de la formation qu'il donne aux apprentis et les compétences qu'ils acquièrent.
9: Nous les apprenons l'ajustage des portes, des fenêtres et autres choses. Nous utilisons du métal

0: de différents types et des conteneurs d'eau lisse. Ici, nous ajustons les métaux aux mesures et formes souhaitées. Les apprenants réussissent car après un mois, ils sont en mesure de souder et faire d'autres pratiques élémentaires.
1: Pour sa part, Mboussa Matiti Etienne, responsable du projet d'appui pour le développement de vulnérables PADVI qui encadre de jeunes orphelins déplacés des guerres, est du même avis. Pour lui, l'apprentissage d'un métier débouche sur un travail, sur l'autonomisation de jeunes pour une paix durable.
2: Depuis 2023, je m'engage à engager les jeunes dans la vie d'ébène, dans le but de les éloigner de la délinquance juvénile. À partir de 9 ans jusqu'à 30 ans, les recevons pour que nous ne puissions pas avoir beaucoup de jeunes délinquants.
1: En apprenant un métier, le jeune développe des compétences qui peuvent leur permettre de gagner honnêtement leur vie plutôt que de s'engager dans des activités susceptibles de troubler la tranquillité de la communauté, a-t-il insisté.
3: Les désaccords entre élèves peuvent parfois fragiliser la cohésion au sein des établissements scolaires et perturber l'apprentissage. Pour prévenir ces situations, certaines écoles mettent en place des mécanismes fondés sur le dialogue et la résolution pacifique des différends. Prémisse Batita.
4: Au complexe scolaire Bassa et Voussaï 1, la gestion des conflits entre élèves repose notamment sur les dialogues et l'intervention d'une commission chargée d'examiner certains malentendus. Plusieurs apprenants témoignent du caractère salutaire de cette approche.
5: Ça fonctionne bien comme chez les DD. Et là, on donne les éducations de base. On cherche seulement à regarder comment votre ami vit et toi aussi, qu'est-ce que tu aimes pour qu'on passe bien de la vie. Il faut être ensemble, il faut être en bain. Il faut aussi collaborer comme les élèves avec respect et respecter nos enseignants aussi.
6: Nous cherchons la paix entre nous. Donc notre cours de religion, c'est très bien. On nous apprend beaucoup de choses. Il y a la paix ici.
4: L'objectif est de permettre aux élèves concernés de s'exprimer, de se comprendre et de trouver une solution sans recourir à la violence. Auguste Paluku Kalunda, préfet des études de cette école, relève que cette stratégie permet à l'établissement d'étouffer des probables tensions.
7: Nous avons au moins une équipe qui est chargée de cette situation parce que le problème ne manque jamais dans la société. Vous allez constater que cette commission d'ailleurs est chapeautée par les profs. Nous étudions la religion, c'est un cours où on prône plus l'amour du prochain. D'abord la paix et la cohésion sociale, c'est un élément clé de la société parce que plus il n'y a pas la paix, imaginez pas la suite. Et plus il n'y a pas la cohésion, imaginez pas la suite. Nous avons toujours plusieurs stratégies pour créer cette paix entre élèves. En tout cas, il y en a des médiations parce que souvent on utilise d'ailleurs les majors de la classe et certains sages de la classe, mais aussi les professeurs qui nous aident pour arriver à gérer si du moins il y a des problèmes.
4: À travers ces mécanismes de dialogue, l'école cherche ainsi à faire de la cohésion une réalité au quotidien. Une démarche qui rappelle que la paix à l'école ne se limite pas à l'absence de conflits, mais par la capacité des élèves à écouter, dialoguer, se respecter et régler pacifiquement leurs différends.
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3: Je l'ai annoncé en titre, mesdames, messieurs, l'invité de ce jour est le docteur Baba Mutuza. Il nous parle de la nécessité de maintenir une parfaite collaboration entre la communauté et les prestataires des soins pour lutter efficacement contre la 17e épidémie d'Ebola.
10: Docteur Baba Mutuza, bonjour.
11: Bonjour.
10: Vous êtes médecin à la clinique Sainte-Anna. Nous voulions que vous puissiez évaluer l'apport de la communauté dans la lutte contre la 17e épidémie de la maladie à virus Ebola.
11: Nous vous disons qu'au dépit, il y avait une certaine résistance. Aujourd'hui, avec la sensibilisation qui s'est faite grâce aux médias et aux autorités aussi, politico-administratives, les militaires surtout, la population a commencé quand même à collaborer. Avant, c'était tout un problème pour transférer pour un patient accepter ne fût-ce que les prélèvements. Actuellement, avec un tout petit peu de diplomatie, ça se passe sans problème. Disons que la communauté actuellement, elle est de plus en plus réceptive. Elle a compris que l'épidémie est là, est en train de nous tuer. Et je crois qu'elle contribue, pas peut-être à 100%, mais elle contribue déjà à, ensemble, y compris en respectant les mesures barrières, pour la lutte contre cette épidémie.
10: Au finish, quel est votre message à la communauté pour que la communauté et les personnels soignants puissent avoir un même langage?
11: Je crois pour nous, c'est remonter les alertes à temps. C'est très important. Pour la communauté, c'est leur dire que la maladie, elle est là. Et pour que nous puissions, nous puissions mettre fin à l'épidémie, il faut que chacun puisse faire sa part. Faire sa part, c'est-à-dire commencer par respecter les mesures barrières. Lorsqu'on présente les signes, ne pas se cacher, ne pas fouiller la ville, aller se cacher dans des maisons, parce que plus on se rend à l'hôpital à temps, plus les chances de s'en sortir sont aussi élevées. Vous comprenez? Et donc, il est important que nous puissions non seulement respecter les mesures barrières, mais surtout amener les nôtres qui sont malades à l'hôpital très tôt, afin que les prises en charge soient adéquates et qu'ils puissent avoir beaucoup de chances de rentrer à la maison.
10: Nous rappelons que vous êtes docteur Baba Mutuza. Vous êtes médecin à la clinique Sainte-Anna. Nous vous remercions d'avoir répondu à nos questions.
11: C'est moi qui vous remercie, madame.
4: Et c'est la fin de votre bulletin bimensuel Saouti ya Amani. On se retrouve très prochainement.
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